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Je suis le genre de mec qui aime aller dans un bon resto et qui se demande s'il va prendre une côte de bœuf ou un pavé de rhum steak géant avec ses frites mayonnaise. Je veux faire du cholestérol, je veux bouffer du bacon, du beurre, des montagnes de fromage, je veux fumer un bon cigare de la taille de la Tour Eiffel dans un coin non-fumeur. Je veux courir tout nu dans les rues, le corps barbouillé de ketchup en lisant Playboy. Pourquoi ? Parce que j'en aurais eu envie tout d'un coup. Ouais, mec.

0: C'est une brillante idée du docteur Cocteau. Greffer sous la peau une micropuce bio-organique. Dans toute la ville, des détecteurs localisent n'importe qui à tout instant.
1: Je n'arrive pas à imaginer comment vous faisiez dans la police avant qu'on ne mette au point ce système.
2: On bossait, mon vieux. Ce truc fasciste me donne envie de vomir.
3: D'après vous, qu'est-ce qui provoque ces démangeaisons, homme des cavernes? Vous pensiez que nous vous laisserions aller sans contrôle? 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
2: Pourquoi pas une laisse dans le cul? C'était plus simple.
3: Espèce de sale mangeur de fiancre. Qu'importe ce qu'a pu être votre monde de barbares, je ne digère pas le fait que vous ayez porté l'insigne de la police. Je vous renvoie là-bas, John Spartan. Oui, je vous renvoie là-bas.
0: Messieurs, je vous en prie, contrôlez vos hormones. Dans cette situation, nous avons besoin de tous nos cortex disponibles.
3: Nous n'avons pas besoin du Néandertal. Notre ordinateur a déjà examiné tous les scénarios possibles résultant de l'apparition de Simon Phoenix. Il en ressort qu'il essaiera de monter un laboratoire de drogue et de former un syndicat du crime.

0: Où sont ces putains de flingues?
1: Vous avez une amende d'un crédit pour infraction au code de moralité du langage.
0: 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Va te faire foutre!
1: Vos infractions répétées au code de moralité du langage m'ont contraint à prévenir les services de police de San Angeles. Veuillez s'il vous plaît rester où vous êtes pour recevoir votre blâme.
2: Ouais, c'est ça.
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Eh bien, bonjour à tous et bonne arrivée dans ce nouveau numéro de Le Matin du Vendredi, un programme de Radio Campus, la radio de la communauté de l'Université Libre de Bruxelles. Nouveau numéro d'une nouvelle saison, d'une nouvelle année académique. Une nouvelle saison qu'on va débuter avec un grand piano dans une petite maison. Un extrait de At Home, un coffret de 4 CD du pianiste britannique John Tilbury, sorti cet été sur Another Timber. Un coffret pour célébrer les 90 ans de John Tilbury, un album monumental qui marque la fin définitive de sa carrière discographique. Et je vous ai choisi un morceau intitulé Poire, c'est une œuvre pour piano solo évidemment, signée de la compositrice canadienne Linda Kathleen Smith, spécialement composée pour Tilbury. Elle est directement basée sur les célèbres trois morceaux en forme de poire d'Eric Satie. On verra certaines similitudes avec l'œuvre de Satie dans cette interprétation de Tilbury, de Poire, donc de Linda Kathleen Smith, en vous souhaitant le plus doux des réveils.

Vous connaissez l'expression « quand on aime, on ne compte pas ». Eh bien, je vous ai proposé en ouverture de cette nouvelle saison, non pas un, mais deux morceaux où l'on entendait le piano de John Tilbury après le morceau de Linda Catlin Swiss Poire, interprété par John Tilbury. Il accompagnait David Sylvian sur The Rabbit Skinner, un extrait de Manafon sur ce morceau. On retrouvait également, par exemple, Evan Parker ou encore Christian Fenaise, Manafon sorti en 2009. Et pour suivre, une nouveauté de 2026, un disque de la harpiste grecque Sissirada, un album où elle se plaît à réinterpréter des leaders de l'époque romantique, en l'occurrence ici ce sera du Richard Wagner, Wessendonck, composé à l'origine sous l'influence de la poétesse Mathilde Wessendonck. Écoutez ça si c'est beau.

Mahalia Jackson en 1957, c'est du moins de cette époque que date l'enregistrement de la voix de ce morceau, parce que l'accompagnement, lui, il est signé du Kronos Quartet. C'est une reconstruction donc en studio et en 2026. C'est un extrait de cet album sorti en avril dernier, Glorious Mahalia, sur le label Smithson and Folkways, un hommage donc à Mahalia Jackson, grande voix du gospel et figure emblématique du mouvement des droits civiques aux États-Unis. Il est 6h51, on va rester dans une forme de gospel, réinterprétation moderne d'un cantique traditionnel Xhosa de l'église adventiste du septième jour. Et oui, ça ne s'invente pas, c'est No Abiding City, un morceau extrait du premier album solo de Guguletu Duma, alias Dumama, que vous avez peut-être vu lors du dernier broadcast à l'ancienne Belgique. On écoute donc ce titre de Dumama, No Abiding City.

0: Clin d'œil aux montres molles de Salvador Dali, Melting Clocks, un morceau extrait du dernier album d'Adja Monnet, The Color of Rain. Adja Monnet avec Mick Jenkins et Vic Mensa et la production de l'immense Michel Angelocello. Il est 7h02, c'est donc l'heure de retrouver la météo universelle des Magic Weather Witches sur Radio Campus.
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Pour ponctuer la météo des Magic Weather Witches, on avait deux morceaux de l'immense Jonathan Richman, à savoir deux morceaux en mode égyptien, puisqu'il y avait tout d'abord, dans la version de Pascal Comlade, au Toy Piano, Egyptian Reggae, et à l'instant, Abdul and Cleopatra. 7h07, c'est un

Olivier Lambin, alias Red, en 2005, il rendait hommage à Leonard Cohen en réenregistrant l'intégralité de Songs from a Room. Et parmi ses chansons, il y avait évidemment le célèbre Partisan. 7h17, on change de style résolument avec un extrait du dernier Night Beauty. Le trio formé de Candice Owens, Mimi Jones et Val Gentil, ici accompagné de Nicole Mitchell pour ce Warm Fire. C'est un extrait du second album de Night Beauty, Minuit.

Odo, une chanson d'amour en langue twi, langue du Ghana, Ghana, dont est originaire Nana Osaitum Barima. C'est un extrait de son premier album, Journey to the Unknown, qui est sorti en juin dernier. Il était ici accompagné par son oncle, Osei Karyanke, un grand maître de la séperewa, la harpe luth traditionnelle ghanéenne. Et si vous voulez le voir en concert, eh bien c'est possible dans la ville où il réside le 16 octobre prochain. Nana Osei se produira où ça? Eh bien, au Central à Gand, le 16 octobre, donc. On est à peu près sûr qu'il reviendra à Bruxelles aussi, parce qu'on l'a raté à l'ancienne Belgique, et on s'en mord un peu les doigts, à vrai dire. Celui qui suit, c'est Daouna, alias Patrick Daouna Murgawa, ou Yann Murgawa, bien connu de nos services pour avoir débuté sa carrière sous le nom de Otu Notu. En 2024, il est tombé sur la tête, un traumatisme crânien qui a entraîné un diagnostic d'amnésie. Et c'est alors qu'il était hospitalisé qu'il a composé sa nouvelle mixtape, African Family Laptop Music, dont on extrait ce Bipolar Memory. Bah oui, tout est dans tout et dans le titre en particulier. Voici Daouna donc sur Radio Campus, un habitué de notre antenne.

En mode R&B lo-fi, toujours après Dawuna, il y avait Noake Noake, membre du collectif Life is Beautiful Records, qui sort un album pléthorique, plein de gens intéressants qui font des tartines pour celui qui présente ses petits matins sur Radio Campus, au hasard, Bianca Scout, ou encore qui, hein? Isaiah Hall, voilà, par exemple. Et on vous recommande donc cette compile qui est disponible à l'écoute sur le Bandcamp du label. Le label Veneration. Ouh là là là là là là. Et oui, l'Internet vient de sauter, on est privé de référence et tout à coup, on se perd dans celle-ci. Qu'à cela ne tienne, la NAS, vous connaissez, c'est cette technique policière qui consiste à enfermer les gens entre des Robocop et puis éventuellement taper dedans un petit peu, même s'ils n'ont rien fait. C'est une technique couramment utilisée par la police bruxelloise lors des manifestations. Alors, à l'aube d'un nouvel automne qui sera chaud dans la rue, probablement, notamment grâce à Madame Glatini et à ses mesures iniques, une chronique qui date déjà, il y a presque une dizaine d'années, une chronique d'Emily Bender, notre harakiri préférée à l'époque déjà. Ses méthodes policières, elle les dénonçait ici, mais à sa manière, poétique et sonore.

0: Chères auditrices, chers auditeurs, bonjour et bienvenue dans cette édition spéciale de C'est quoi ce cirque ? Avant de nous lancer dans l'arène, je tiens à rappeler à nos auditrices, autant qu'à nos auditeurs, que si vous aussi vous avez été témoin anxieux, victime malheureuse ou observateur révolté d'une démonstration publique de force injustifiée, n'hésitez pas à nous le signaler au 02 640 87 17. Nous nous ferons une joie de nous faire les émetteurs de vos quotidiens. Et sans plus tarder, passons l'antenne à la domptrice du jour. Nous avons Madame Sacrin-Sapu à l'appareil. Bonjour Madame.
1: Bonjour.
0: Si je ne m'abuse, vous nous appelez depuis le métro, est-ce bien exact ?
1: Oui, je suis en direct du trône, sur lequel mes camarades et moi sommes assignés à résidence depuis 76 heures.
0: 76 heures dans un boyau royal, c'est effectivement une situation hors du commun. Pouvez-vous nous en dire un peu plus à ce sujet, madame ?
1: Eh bien, c'est simple. Tout a commencé il y a 76 heures. Mmh. Comme chaque soir, nous étions une petite trentaine à attendre sur le quai du trône. Il était 21h41. Le couvre-feu n'avait pas encore sonné quand tout s'est éteint. D'un coup d'un seul, noir.
0: Comme au théâtre, c'est merveilleux.
1: Exactement, les rideaux de fer sont même tombés.
0: Sauf que la pièce n'avait pas encore commencé, n'est-ce pas, Madame Sacrin-Sapu ?
1: Ah non, c'est là que précisément tout a débuté. Des cris stridents ont envahi la station. Des ombres mystérieuses se sont étirées le long des murs et l'angoisse s'est propagée dans le public.
0: Le film d'horreur à son paroxysme. Psychose, accompagnée de tout son Bataclan.
1: Vous m'ôtez les mots de la bouche.
0: Les murs francs ont dû se transformer en écran géant.
1: C'est-à-dire ?
0: Et c'est là que vous avez pris les devants, n'est-ce pas ? Toute personne normale aurait appuyé sur le petit bouton rouge de la sécurité. Mais vous en avez décidé autrement.
1: Enfin non, pas tout à fait.
0: Oh, ne soyez pas si humble, Madame Sacrin-Sapu. Vous avez défié cette chape de plomb qui nous bétonne la liberté. Vous avez osé aller au-devant de la Kalachnikov alarmiste.
1: En quelque sorte, oui.
0: Oui, vous avez transformé le trône militaire en cirque citoyen. Car oui, vous domptez la situation depuis plus de 76 heures. Assignés à résidence, vous et vos camarades avez décidé d'apprivoiser cette bestialité en vers de gris qui envahit notre cité depuis 2 semaines.
1: En vérité, après moins de 3 minutes, un troupeau de soldats affamés de djihadisme...
0: Rappelons à nos auditeurs, autant qu'à nos auditrices, que le djihadisme est un petit plancton qui se reproduit par prosélytisme. Cet aliment riche en populisme est fort apprécié de nos élites armées. Mais reprenons plutôt votre récit. Vous disiez qu'un troupeau de soldats affamés de djihadisme...
1: a déboulé par la bouche du métro. Ils avaient le regard injecté de sang, la bave au coin des lèvres et les mains tremblantes.
0: Les signes prégnants d'un manque accru à une dépendance.
1: Oui, ils avaient des airs de toxicomanes errants qui semblaient pouvoir nous attaquer à n'importe quel instant. En un élan, nous avons tous rentré nos têtes à l'intérieur de nos manteaux afin que nos attaquants ne puissent nous discerner les uns des autres. L'identité collective s'est répandue. Les soldats en devenaient fous. Ils ne savaient plus où donner de la matraque. Épuisés, comme des enfants, ils se sont écroulés sur les rails. Tout en lenteur, nous les avons édifiés en pyramide au sommet de laquelle trônait un tout petit nez rouge.
0: Merci, Madame Sacrin-Sapu, pour votre témoignage qui me hérisse les poils d'émotion. Continuez.
1: Oui, merci, merci.
0: Quant à vous, chères auditrices, chers auditeurs, si vous aussi vous avez assisté à une action de force injustifiée, à des délits de faciès outrageux, si vous aussi vous êtes devenu dompteur de notre espace public qui s'est transformé en ménagerie, n'hésitez pas à nous le partager en nous appelant au 02 640 87 17. Merci d'avoir écouté cette édition spéciale de C'est quoi ce cirque ? Et n'oubliez pas, à chaque pavé ne va pas une armée, mais une soif de créativité. Alors restons indociles et bonne journée sur les ondes de Radio Liberté.

Anadol et Marie Cloc sur Radio Campus Symposium, un extrait de leur album Manivelle, sorti en mai dernier sur Pingy Pong. Et pour suivre, eh bien, notre disque d'été incontestablement, celui de la Danoise Sophie Birch. Il s'intitule toujours d'ailleurs, et c'est particulièrement difficile à prononcer, alors je me lance, Biva Bipa Bualuka. Biva Bipa Bualuka. Et c'est sorti chez Strom en juillet dernier et depuis la fête nationale, oui c'était le 21 juillet, je l'écoute à satiété et notamment ce morceau Mea Bouzak que je vais partager avec vous, non sans vous avoir signalé que Strom fêtera son 10e anniversaire à l'occasion d'un Weekender au Botta. Il y aura une chier d'artistes du label. Ça se déroulera les 28 et 29 novembre. Il semble que le samedi 28 novembre, ce soit déjà sold out. Comme quoi, quand vous remplissez l'affiche, parfois ça marche. On espère que les prestations et leur organisation surtout seront à la hauteur parce qu'il y aura quand même 45 artistes sur scène sur 2 jours. Sophie Birch, elle, se produira le 29 novembre et là, il reste des places. Voici donc Sophie Birch avec ce titre Mea Bouzak et son concert, je vous le rappelle, c'est au Botta le 29 novembre prochain, c'est un dimanche dans le cadre des nuits, d'un week-end, tout simplement d'un week-end du 10 Years Strom Weekender. Strom, c'est le label. Sophie Birch, donc.

Après Tintin Therapy en 2007, Papa's Here en 2012 et Music Exists Disc 3 en 2016, voici une quatrième collaboration, cette fois-ci créditée, entre les Tennis Coats, duo indie japonais bien connu de nos services, et le trio électroacoustique suédois Tape. C'est Minat Soul, ce quatrième opus dont on extrayait Far From You. Et comme tout ce qu'a fait les Tennis Coats, on vous le recommande. Il est 7h56. Celle qui suit sera en concert à Bruxelles, à Recyclar, le samedi 12 septembre prochain, dans le cadre d'une soirée Zaza Club. C'est de Klein dont il s'agit, bien évidemment. On l'écoute avec son dernier single, Man in the Mirror.

La téléoplexie désigne une téléologie inversée ou émergente. C'est l'idée que des systèmes matériels automatisés et technologiques, comme le capitalisme algorithmique, développent une forme d'intelligence et de finalité propre, hors de tout contrôle ou planification humaine. La téléoplexie décrit une boucle de rétroaction où la technologie et l'économie s'auto-accélèrent. Téléoplexie, c'est aussi un morceau de musique électronique expérimentale. Il est signé DeForest Brown Jr. alias Speaker Music et figure sur son dernier album, le remarquable Synaptic Audio, sorti en juillet dernier chez Planète Mu. Il est 8h08, vous écoutez le matin du vendredi sur Radio Campus, un mode de cinéma avec un film qui fera

0: film couronné du prix du scénario au Festival de Cannes et qui a eu bonne presse, du moins francophone, c'est le moins qu'on puisse dire. En septembre 1940, le régime de Pétain se met en place. Henri Mars, 49 ans, débarque à Vichy sans le sou, sans contact, loin de sa femme et de ses enfants. Henri voit dans la nouvelle administration l'opportunité de trouver enfin la place qu'il mérite. Dans sa valise, il a son traité politique édité à compte d'auteur. Il s'intitule « Notre salut ». Il y défend ses convictions patriotiques et ses méthodes d'ingénieur. Son credo, gagner en efficacité pour relever la France de la débâcle. Mais peut-être qu'Henri cherche avant tout à fuir sa propre débâcle. « Notre salut » d'Emmanuel Mars, avant sa sortie en salle, sera donc au Brief cette semaine et on en écoute un petit extrait.
1: Monsieur ?
2: Oui ?
1: C'était moi au téléphone.
2: Je le rappellerai.
1: Oui, mais lui, il a dit que c'était urgent.
2: C'est plus urgent que d'accueillir le maréchal ? Non, je le rappellerai. D'accord. Donc ça, non, c'est bien. On va l'installer.
3: J'ai étudié le parcours. Le cortège passe rue des Vénitiens. Il tourne à droite sur le boulevard Carnot. Mm-hmm. Donc il est obligé de ralentir. Là, à ce moment-là, il y a deux lampadaires dans le virage. Je me suis dit que l'idéal, ce serait de l'accrocher entre les deux lampadaires.
2: Oui, ça me semble bien.
4: Monsieur Henri, est-ce qu'on peut la replier ?
2: C'est bon. Ce qu'il faudrait, c'est passer voir tous les commerçants.
3: Ouais.
2: Sur la rue.
3: Ça, c'est déjà fait.
2: C'est déjà fait.
3: Rue des Vénitiens et boulevard Carnot. Il y a juste le coiffeur du 18 qu'on soupçonne d'être communiste. Il y a aussi le couple de la droguerie Carré, vous savez. Il se la joue toujours, je fais pas de politique, etc. Donc on a mis deux équipes devant. S'il y a un problème, on les intimide.
2: Alors, c'est très bien que vous preniez des initiatives, mais c'est mieux que je suis au courant. Je veux dire, vous m'en parlez d'abord.
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C'est de la soft Sapphic Soul et c'est signé de l'artiste américaine originaire d'Atlanta, D'Elisa qui se produira à Bruxelles pour sa toute première apparition en Europe lors du festival Niégué Niégué Mirror World qui se déroulera les 25 et 26 septembre sur trois scènes réparties entre la fabrique et le studio City Gate. Niégué Niégué Mirror World, première extension européenne du célèbre festival ougandais. Il y aura des Ougandais au programme, mais pas que. Il y aura également des artistes originaires de Syrie, comme Mohamed Sifkan, qu'on a déjà passé ici. Il y aura également le roi néerlandais du bubbling, de Skuurman, ou encore le vétéran de la guitare congolaise, Dizzy Manjeku. Tout ça, donc, en plus de D'Elisa qu'on vient d'écouter, c'est dans le cadre de ce festival Niégué Niégué Mirror World. À la fabrique et au studio City Gate les 25 et 26 septembre prochains. Et maintenant, à 8h19, une question se pose. Is there beauty? Écoutez, la réponse est Sarah Tikhorvar qui nous la donne.

Après le tabla de Sarati Korvar, le tombak de Sina Pengami. Sarati Korvar et Sina Pengami associés pour une performance musicale collaborative exceptionnelle qui mêle tradition acoustique et expérimentation électronique. Ce sera le jeudi 24 septembre au Oberskauburg et on se réjouit de cette performance, une association unique. On n'a pas pu trouver de morceaux, les deux jouaient en même temps, donc on vous les a enchaînés ce matin, mais là, ils seront bien ensemble. Sarati Korvar, Sina Pengami, au Börse le 24 septembre, c'est un jeudi soir, avec Monopoly of Bass en première partie, une initiative, Music on a whim. Il est 8h29, presque 8h30. T'en veux du lofi ? J'en ai encore, mais cette fois-ci plutôt du lofi rock, puisque oui, dans le collectif londonien Live is Beautiful, il n'y a pas que des gens qui font dans le R&B expérimental comme Noaké, il y a également des gratteurs de guitare, et c'est le cas de ce groupe qui s'appelle... Alors, attention, je me lance, Formaldehyde and the Bleach Girls, et qui nous présente sur cette compile pléthorique 39 morceaux du label Life is Beautiful Record intitulé Veneration for the Sacred Action. Le morceau suivant, je vous en donne le titre, vous le voulez, le voici. Walk the Waste. Alors non, là c'était le retour de Sarati Korvar. Voici Formal The Height and the Bleach Girls.

Après Formaldehyde and Beach Girls, dans un style plus garage punk, il y avait les Twisted Teens, le groupe de la Nouvelle-Orléans, avec ce morceau Guided Thunder, extrait de leur dernier album Florida Water Blues. Il est presque 8h36, on va terminer cette émission avec de la création sonore pur jus. Vous savez que c'est un peu la marque de fabrique de ces petits matins, vous proposer des œuvres d'aujourd'hui mais aussi d'hier, et en l'occurrence il s'agira de Lovely Ways to Burn, pièce radiophonique expérimentale du type docu-fiction, créée en 1990 par l'artiste sonore américain Gregory Whitehead pour le programme New American Radio. Alors l'œuvre se présente comme un pyromontaire, documentaire de feu, donc, si on veut, une réflexion sur la vulnérologie, la science des blessures. Il s'articule autour du tressage de trois récits distincts. Un, le témoignage scénarisé d'une exécution par électrocution. Deux, des extraits de documentaires et d'interviews rassemblant des souvenirs de brûlures, d'incendies et de désolation en banlieue. Trois, le monologue d'un philosophe imaginaire explorant la phénoménologie du feu, la neurobiologie et le regard de la mort extatique, le tout rythmé par la ligne de basse de Fever. Voici Lovely Ways to Burn de Gregory Whitehead.

avec toutes nos plus plates excuses pour l'interruption complètement indépendante de notre volonté. C'était Lovely Ways to Burn de Gregory Whitehead, que vous pourrez retrouver dans son intégralité sur la page Bandcamp de The Listening Room. The Listening Room, la principale émission d'art sonore de la radio ABC, une radio de Sydney en Australie, qui diffuse cet art sonore entre 89 et 2003, avec Andrew McLennan, qu'on entendait à la fin là, comme présentateur principal. Et voilà qui met un terme à ce Le Matin du Vendredi, un programme de Radio Campus, la radio de la communauté de l'Université libre de Bruxelles. À tous, présents et à venir, salut, à la semaine prochaine, si tout va bien, et d'ici là, bah, tout comme la saison dernière, courage et confiance.

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Elle, l'île, lui, en belle machine à paillettes au large de l'espace interstellaire. Car parmi les sursauts cosmiques, ce sont de magnifiques obus de gaz qui brillent en entourant le noyau d'une étoile en train de mourir.

0: c'est air là. Vous pouvez pas savoir ce que ça évoque pour moi. C'est air, vous entendez là?
1: Non, mais j'entends rien.
0: Vous ne pouvez pas comprendre, c'est parce que cette air là, moi c'est toute ma vie. Toute ma vie. Ça me. Quand j'entends ça, ça me. Un jour, vous savez, j'étais chez moi. Ça jouait ça. Elle était à côté de moi, comme ça, c'était une femme. Une magnifique belle, ça, elle avait un... Je lui ai pris la main, comme ça. Et puis je la caressais, comme ça, au-dessus, n'est-ce pas? Au-dessus, je... comme ça. J'avais dit, est-ce que vous m'aimez? Et elle m'avait dit non. Elle m'avait dit non. Alors j'ai acheté le disque de ça, parce que cette musique, ça m'avait... C'est de l'hystérie collective à moi tout seul, n'est-ce pas? Et un jour, j'étais chez moi, j'avais mis le disque sur le pick-up, comme ça. Ça tournait dans ma tête. Ça virait. Elle était à côté de moi. C'était pas la même, c'était une autre. Elle était pas aussi belle que la première. J'avais pris la main. Puis je la caressais par en dessous. Pour changer un peu, quoi. Je voulais pas faire toujours les mêmes choses. J'avais dit, est-ce que vous m'aimez? Elle m'avait dit, ouais. Moi, je l'aimais pas, alors j'ai cassé le disque, j'ai dit, hey, Un jour, j'ouvre la radio, ça jouait ça. Ça hein? Et pourquoi ça plutôt qu'autre chose? Elle était à côté de moi, elle était de l'autre côté, parce que j'étais chez elle. C'était une troisième. J'avais pris la main. Et puis je la caressais dans les deux sens parce que je voulais en finir. Quand même, ça commençait un petit peu à m'agacer. J'ai dit, est-ce que vous m'aimez? Elle m'avait dit, oui, monsieur. J'ai dit, est-ce que vous voulez m'accorder votre main? Elle me dit, ça fait 10 minutes qu'elle est dans la vôtre. J'ai dit, oui, tiens, c'est vrai. J'ai dit, la, la, la. Là, là, alors je le garde, là, là, là, là, 10 ans, là, là, là, là, là, là, là, 10 ans, cette terre, je peux plus le supporter, vous entendez, je peux plus le supporter, cette terre, vous entendez?
2: Non.
0: Cette terre, là, vous entendez
2: ah,
0: pas?
2: Non.
0: Dites que je suis fou. Non, mais dites tout de suite que je suis fou, dites, j'aimerais vous entendre dire, vous êtes fou. Dites, vous êtes fou, c'est tout.
2: Vous êtes fou.
0: Eh bien, je préfère. J'aime mieux ça.

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1: Oui, mais ce n'est vraiment pas très imaginatif. Représentez-vous dans 5 ans. Est-ce que ce ne serait pas très agréable d'avoir mis un petit paquet de côté, tout l'argent possible, ou de l'avoir investi pour pouvoir en profiter? Peut-être pour manger, boire, et puis aussi pour être heureuse, hein? Et peut-être pour vous marier?
2: Le problème, c'est qu'on ne peut pas voir dans le futur.
1: J'ai vu dans le futur.
2: Dites-le à Mike, alors il a vu dans le futur, lui aussi. Je crois que je vais aller préparer le dîner. Évidemment, sauf pour Léo.
1: Alors, vous avez vu dans le futur, hein? Et qu'avez-vous vu? Acheter Penn Central et IBM? Je ne plaisante pas, Mike. J'ai vu dans le futur, pas à travers des yeux magiques ou des trucs comme ça. Il suffit simplement de regarder le passé, l'histoire, de regarder le cours des événements, d'y réfléchir longuement et d'atteindre à une connaissance absolue de ce qui va se passer dans le futur. Et qu'avez-vous vu exactement? Eh bien, j'ai vendu mes actions, hypothéqué ma maison. Mes félicitations! Qu'avez-vous fait avec l'argent? Eh bien, je l'ai placé dans des investissements liquides, avec intérêt. De cette façon, je peux vivre sur les intérêts. Comme ça, quand je serai à court, je pourrai retirer les bonus des investissements. Vous êtes un de ces types. Je croyais que vous étiez l'un des nôtres. Je suis désolé, je n'avais pas compris. Je suppose qu'en faisant ce que vous avez fait, vous n'avez fait que précipiter la chose même qui vous a poussé à le faire. Nous devons tous vivre notre propre karma. Karma? Mais qu'est-ce que c'est que ce truc dont vous, les hippies, vous parlez tous? Qu'est-ce que c'est que le karma? Eh bien, Doc, c'est une sacrée question. Le mot en hindou veut probablement dire une chose, mais parmi les hippies américains et les autostoppeurs de toutes sortes, cela veut dire...
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Eh bien, disons que vous vous êtes trouvé à la porte de chez vous. Alors, vous allez à votre boîte aux lettres prendre la clé. Quand vous y arrivez, vous vous apercevez que votre clé n'est pas là. Vous ne l'avez pas remise la dernière fois. Alors, vous tapez sur la boîte aux lettres, ce qui fait sortir les chiens. Et un chien vient vers vous et commence à aboyer. Alors, vous frappez le chien et le chien s'en va en hurlant et passe devant la maison du voisin. Et les voisins appellent la police. Et quand la police arrive pour enquêter, elle vous arrête pour avoir essayé de rentrer chez vous dans votre propre maison. C'est ça, le karma. Alors, n'avez-vous pas un peu peur du karma, monsieur, manger, boire et être heureux? Eh bien, monsieur propre, quand je regarde dans le futur, je ne vois aucun karma. Eh bien, c'est là que nous différons, alors. Parce que moi, je l'ai vu, et cela fait une grosse différence.

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0: du Covid avec l'art et la culture ne sont pas essentiels. Ce ne sont pas des éléments essentiels du monde et de la société.
1: Oui, on l'a entendu.
2: Tu dis ?
3: J'ai dit on l'a entendu, tout le monde l'a entendu. Hein.
2: C'est aussi...
3: Ouvrir les librairies, vous vous rendez compte ? On ne pouvait pas ouvrir les librairies, parce qu'il y avait le Covid. C'est essentiel, les livres.
2: Pour toi ?
3: Mais non, c'est pas vrai. Là aussi, on fait croire que c'est élitiste, tout ça. Mais c'est pas du tout élitiste.
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Je reviens là-dessus. Il faut de l'argent pour qu'on puisse être ensemble, pour qu'on ne fasse pas ça rien que pour nous, cette recherche qui ne s'arrête pas. Cette fête qu'on peut réécrire un roman pendant 10 ans de sa vie, qu'on l'écrit, qu'on le reprend, qu'on fait un film, qu'on a envie de le remonter, parce que c'est ça les artistes, qu'on fait un tableau, on repeint sur le tableau, et on recommence, et on recommence, et on recommence, et on tourne autour du même sujet, et on fait, et on fait, et on cherche, et on va de plus en plus loin, et on ouvre de plus en plus. Et c'est de plus en plus beau, c'est de plus en plus cosmique, c'est de plus en plus énorme, mais pour que ça puisse se partager, là, il n'y a rien à faire. Il faut pouvoir le partager dans un lieu.

0: Bon, maintenant une reprise de Grow Zone. Iceberg.
1: Ah, c'est bien, ça n'a pas été chez le coiffeur, oui, maman. Et maman me l'a. Quoi? 2 euros? Mais pourquoi il n'y a que 2 euros?
2: C'est parce que j'ai été au coiffeur, Stéphane.
1: Et je t'aurais dit de pas aller chez Stéphane. Stéphane est cher. Faut aller chez Philippe.
0: Stéphane est cher, faut aller chez Philippe. C'est une blague. Parce que Stéphane est cher.

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0: Coucou maman, papa, je vous aime.
1: Et j'espère qu'après ma conférence, vous comprendrez qu'à la fois il faut comprendre, c'est-à-dire il faut aussi les mots pour le dire.
0: Bonjour, on est en terrasse et on est un colloque pour les frères et les sœurs sur un handicap. On va poser des questions à plusieurs invités et ça peut être très intéressant. Ça va être très marrant. Vous voulez téléphoner pour nous poser des questions, vous pouvez, vous connaissez le numéro.
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0: Ok, on lance.
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0: tous et bienvenue dans la fratrie qui s'appelle le colloque des handicapés mentaux. Aujourd'hui, nous allons parler d'un sujet des frères et des sœurs. Alors, il y a Tristan.
1: Bonjour. Merci.
0: Olivier.
2: Bonjour.
0: Caroline.
3: Bonjour, Muriel.
0: Bonjour. Bonjour à tous. Bonjour.
4: Bonjour. Bonjour, je m'appelle Mathilde.
5: Bonjour, moi c'est Éléonore et moi j'organise le colloque.
0: Bonjour Éléonore.
5: Alors moi je suis Éléonore Cotman, j'ai 26 ans et surtout je suis la cofondatrice de Fratria ici, donc du projet qui a mis en place ce colloque, hein, le projet Fratria. On a décidé de faire un grand colloque sur le thème de la fratrie et du handicap, hein, parce qu'on voulait mettre en avant les personnes handicapées mais aussi leurs frères et sœurs. Voilà, l'idée du colloque c'est de rassembler des intervenants, donc des professionnels, et de pouvoir discuter ensemble, échanger, trouver comment donner de l'information aux professionnels, aux parents.
0: Et on a ce que c'est un centre de liens, en fait. Il y a un centre de liens.
5: Et mais oui, mais je connais, mais dans Inclusion, il y a une partie d'Inclusion qui est consacrée au syndrome de Williams.
4: Ah. Alors, c'est quoi l'inclusion?
5: Ah, c'est quoi l'ASB, l'inclusion? Est-ce que Mathilde veut répondre? Elle m'aide parce que c'est ma petite sœur.
3: C'est une association... ou des personnes d'adultes portant un handicap.
5: Et aussi pour leur famille et pour leurs proches. Hein.
3: Ouais.
5: Et alors, il y a des formations. Mathilde, elle va à des formations organisées par Inclusion.
3: Oui.
5: Il y a des conférences, il y a de l'information. Voilà, c'est une association pour les personnes handicapées et leur famille.
0: Ils organisent des anniversaires aussi.
3: Oui, oui.
0: Est-ce que tu aimes faire des massages?
5: Ah, on devrait proposer à Inclusion de faire ça. Hein.
3: Oui.
0: On a fait des micro-trottoirs.
3: Ouais.
0: On voit des gens pour dire ce qu'ils en pensent de nous et ça c'est génial quoi.
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4: Muriel, quand tu penses le colloque?
7: C'est très chouette. Ça réveille chez moi beaucoup d'émotions, puisqu'on parle de témoignages, de choses vécues qui résonnent dans mon propre vécu.
4: Et pourquoi?
7: Parce que j'ai une sœur qui a un handicap aussi, donc quand j'entends tous ces témoignages, ça me touche beaucoup.
4: Quel témoignage préfères-tu?
7: Ah, mais... Ici, celui qui a écrit son livre, c'était chouette parce qu'il y avait aussi en même temps de l'humour. Il disait des choses fortes et avec de l'humour.
8: Je m'appelle Clément Moutier et j'écris un livre drôle, pétillant, dynamique qui s'appelle « Ma sœur s'est fait carabosser ». Elle a beaucoup de pouvoirs magiques. Elle a pas de baguette, elle a pas de cape, mais elle a un cœur extraordinaire. Mais elle a son handicap qui fait que ça apporte beaucoup de richesse et c'est un super pouvoir. Elle a 27 ans aujourd'hui, elle s'appelle Domiti. Elle est atteinte de trisomie 21 et du coup, elle parle pas très bien. Mon père, dans la maison, était souvent dans la cave parce qu'il bricole le bois, donc il a son atelier dans la cave. Et ma petite sœur adorait décrocher le téléphone alors qu'elle savait à peine parler. Et souvent, c'était pour mon père. Et du coup, elle n'arrête pas de dire « Papa picole dans la cave ». Mais ça, elle répétait à tout le monde. Même une fois à l'école, on nous a dit « Ah bon, mais votre mari, on est un peu gênés ». Et elle dit « Ah non, mais il picole, quand elle dit picole dans la cave, non, elle veut dire il bricole dans la cave. » Donc le brrr, elle n'arrivait pas. J'invite tous ceux qui sont pas cool dans leur slip, dépressifs, qui sont coincés du rire, qui n'osent pas, voilà, et qui voudraient faire la fête, qui voudraient vraiment avoir des émotions, rire, et ben c'est de venir passer une soirée de danse ou de chant avec des personnes trisomiques ou même d'autres handicaps. Parce que même si parfois il n'y a pas de dialogue, on se marre parce qu'il y a une espèce d'émotion qui se transmet comme ça.
4: Et le premier témoignage?
7: Le premier, c'était moins un témoignage. C'est vrai qu'il a un frère ou une sœur qui a un handicap, mais il a plus parlé de son expérience comme professionnel, comme psychologue.
9: Alors, je m'appelle Geoffrey Haut et je suis psychologue et psychothérapeute. J'accompagne dans le cadre de suivi individuel ou de suivi de famille des personnes en situation de handicap, mais aussi des personnes tout venant. Et ici, actuellement, je travaille dans un hôpital psychiatrique et j'ai à côté de ça une consultation privée.
4: Ça vous intéressait quoi, frère et sœur?
9: Quand on a un frère ou une sœur en situation de handicap, on se pose aussi beaucoup de questions, on a beaucoup d'émotions. Et souvent, on remarque que les frères et les sœurs n'ont pas beaucoup de place ou d'endroit pour en parler aussi. Et malheureusement, on n'en parle pas assez à mon goût. Donc voilà, et donc c'est pour ça qu'intervenir ici aujourd'hui au colloque était pour moi important.
4: Et toi, David est psychologue. Et tu en penses après le psychologue de témoignage?
7: Ah, mais c'est important, les psys. Hein. Je suis moi-même psy, donc je comprenais un peu son travail et je travaille, je fais un petit peu comme lui.
4: Et quel sens?
7: Dans quel sens? Je pense que ça apporte du soutien.
4: Et quoi d'autre?
7: Du soutien, peut-être prendre du recul, comprendre les choses, accompagner.
4: Et le troisième témoignage?
7: Moi, j'en ai pas vu trois, moi.
5: Vous en avez vu trois?
4: On a bien inventé, on a fait une petite blague.
7: Ah, ça m'étonne pas de toi.

0: Bonjour, bonjour à tous et bienvenue dans... Aujourd'hui, nous allons...
1: avoir des invités pour poser...
0: On va avoir des invités pour poser des questions sur... sur
1: et
0: quoi.
1: Notre premier invité est venu. Asseyez-vous.
0: Asseyez-vous. Nous allons vous parler d'un sujet qui vous concerne, vous et les frères et sœurs, d'accord?
1: Vous pouvez mettre votre carte et vous présenter. Comment vous appelez-vous?
0: Comment vous appelez-vous? Bonjour.
2: Bonjour, alors je m'appelle Tristan Philippot.
0: Bonjour, Tristan Philippot, bien.
2: Alors j'ai été invité pour le colloque sur la fratrie pour présenter un court-métrage documentaire que j'ai fait, que j'ai co-réalisé sur mon grand frère polyhandicapé qui s'appelait Gilles Lassin. Gilles Lass, non, il n'est pas ici, malheureusement. Gilles Lass est décédé. Alors, il n'avait pas aucun moyen de communication, il était alité. C'est-à-dire qu'il n'avait aucune autonomie. Ma mère s'occupait de lui à plein temps. Toute la communication se passait sur le sensitif, sur le toucher, pour l'interprétation de son visage, les souris.
1: Et votre frère, il faisait quoi? Il allait dans tel centre sourd.
2: Alors mon frère, du coup, lui, avait aucune autonomie. Il n'avait pas la parole. On ne savait pas ce qu'il voyait, ce qu'il entendait.
0: D'accord.
2: Et ce qui était bien, et où il avait sa vie à côté, c'est qu'il avait un centre dans lequel il allait. Et un taxi venait le chercher le matin, le ramenait le soir. Et ce qui fait qu'il avait une vie à côté avec son univers, ses copains.
1: Et il faisait quoi là-bas?
2: Alors là-bas, du coup, on n'a jamais trop su, parce qu'on n'a jamais passé de journée entière avec lui.
0: Je voulais savoir, qu'est-ce que vous faites avec votre frère?
2: Alors ce qu'on faisait avec notre frère, on a fait ce film-là, qui était une manière de faire quelque chose avec lui.
0: Ah, mais c'est intéressant ce que vous dites, parce que je trouve ça vraiment intéressant, c'est génial, génial.
2: Bah merci.
1: Et meilleur,
0: musique.
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0: Aujourd'hui, nous allons parler des frères et sœurs, évidemment. Voici notre prochain invité, c'est Guillaume. Bonjour Guillaume.
1: Bonjour.
0: Je m'appelle Muriel, en fait.
1: Salut Muriel, ça va?
0: Oui, je suis très honorée de t'avoir ici.
1: Bah, moi aussi. Studio.
0: Qu'est-ce que tu fais là, Guillaume, à ces colloques?
1: Je fais partie d'une organisation à Bruxelles qui représente les personnes handicapées, intellectuelles et leurs familles.
0: Ok.

0: deux ans. Ouais. C'était à bientôt son anniversaire à la Noël.
1: Et alors, un peu les autres autour de la table, là, c'est qui? C'est...
2: Il y a, oui, y a Olivier Tengat et Michel.
3: Jinse, ouais, ça s'appelle Pavel. On est ensemble, on est à Catamaison. On est ensemble. On s'amuse. On rigole. Et on vous... met la musique.
1: Et vous disputez un peu des fois ou tout va toujours bien?
3: Tout va bien, non, non.
1: J'aurais bien aimé avoir tes sœurs parce qu'avec moi, c'était souvent la bagarre, hein.
3: Moi aussi, avant, du la bagarre, ma sœur, avant. Non, non, ça va nu.
1: C'est les petites sœurs ou c'est les grandes sœurs?
3: Grandes sœurs.
1: Ouais.
4: Moi, je m'appelle Michel.
1: Bonjour, Michel.
4: Et j'habite encore à la maison et, ma... et j'ai une maman qui est superbe. J'espère qu'elle entendra. Et j'ai une grande sœur, elle habitait avec moi, mais maintenant, elle s'est mariée. Et elle s'occupe bien de sa petite sœur qui était l'aînée, qui était la petite dernière.
2: Alors Guillaume, tu ne m'as pas posé à moi. Je n'ai pas frère ni sœur parce que je suis frère tout seul avec mes parents. Ce qui m'interpelle le plus, c'est la fragilité.
1: Alors, la fragilité de qui?
2: Des adultes comme moi. Je suis une adulte. Que je veux quelque chose, je le demande.
1: Mais tu sais que moi aussi, j'ai envie de choses parfois et je les demande. Quand on sait ce qu'on veut et qu'on le demande, c'est au contraire, c'était fort.
2: Ça veut dire que je veux aller manger chez Magali, donc je le dis d'abord.
1: Ça veut dire être têtu, donc je sais très bien de quoi tu parles.
2: Ça veut dire quoi, être têtu?
1: Être têtu, ça veut dire tu veux quelque chose et tu vas le demander jusqu'à ce que tu l'aies.
2: Ah ouais?
1: Ou tu vas pas changer d'idée.
2: Ah ouais, d'accord. Donc si je demande à papa quelque chose, tu deviendrais têtu alors?
1: Ouais.
2: Si je veux à tes soeurs, je demande avant.
1: Mais... juste pour revenir à ta remarque que je trouvais vraiment intéressante. Quand t'as envie de quelque chose, tu le demandes. Et est-ce que être fragile pour toi, ça veut dire autre chose ou c'est vraiment ça?
2: C'est vraiment ça qui m'interpelle le plus. C'est accepter les remarques, ça c'est pas facile du tout, Guillaume. Hein, tu es d'accord avec moi, Guillaume?
1: Ouais.
2: Et pourquoi t'as des remarques aussi comme moi, là?
1: On peut tous être fragiles à un moment donné, on a tous besoin d'aide, et il y en a qui ont plus besoin d'aide, et c'est tout. Moi, avec ma sœur, c'est comme ça que je vois les choses. Je l'aide, et elle m'aide, c'est comme ça notre relation. Alors, ma sœur, elle a un handicap intellectuel.
4: Ça veut dire quoi, ça?
1: Alors, handicap intellectuel, ça veut dire qu'elle a 10 ans de plus que moi, donc elle a 35 ans, elle va comprendre certaines choses un peu moins bien qu'un adulte de 35 ans, ou par exemple, quand il faut faire des calculs, des additions, des soustractions, elle va avoir un peu de mal, ou quand on fait des phrases trop compliquées, elle va pas comprendre. Donc il faut parler simplement.
2: Et ça veut dire quoi, une phrase compliquée?
1: Ça veut dire utiliser des mots compliqués, faire des phrases longues. Nonobstant la déclaration intrinsèque que nous eûmes entendue l'autre jour.
2: Voilà. Arrête à sec.
1: Ça arrive de pas comprendre, donc parfois tu demandes de répéter. Mais c'est pas grave de demander de répéter. Ça veut dire quoi pour vous être fragile?
4: Quand quelqu'un qui est timide, ou quand si on dit quelque chose, on a peur de dire des choses, ça c'est moi.
2: Moi quand j'ai peur de quelque chose, je le dis à mon papa, et mon papa me dit, n'inquiète pas, on va parler ensemble et tu peux le dire ce que t'en penses. Tu vois?
3: C'est quoi la crédité?
1: Ah, c'est quoi la fragilité?
5: Oui.
1: Fragile?
2: C'est quelqu'un touche un autre. Ça veut dire, si tu dis, non, tu ne me touches pas, tu me laisses tranquille. Ça, c'est direct.
1: Parfois, avec des personnes, on dit que si on s'en occupe pas assez, elles sont fragiles, elles peuvent être en danger. Est-ce que tu me disais tout à l'heure,
2: ouais,
1: que tu avais l'impression que toi, tu étais fragile?
2: Oui.
1: Je demandais, ça veut dire quoi pour une personne d'être fragile?
2: Fragile, c'est quand je suis un peu intimidée pour tout, quoi. Moi, il y a quelque chose qui me fait mal. J'ai enlevé l'amour qu'on peut pas dire.

0: Vilain mot.
1: Ouais, ça m'a fait malheur. Une de ces 5 qui n'arrête pas de dire des méchants gestes que j'ai pas apprécié du tout au repas. À midi, hier, elle m'a insulté hier. Bah, j'ai dit non, arrête quoi. Elle a continué quoi. Tu peux me donner un conseil s'il te plaît?
0: Quand quelqu'un t'insulte?
1: Ouais.
2: Faut pas répondre.
1: Merci Mimi.
0: Il y a des gens qui répondent pas. Tu peux ignorer la personne. Et pour beaucoup de personnes, ça va être énervant. Et si tu le regardes pas, si tu l'ignores, ça peut marcher. Et si ça marche pas, tu peux le dire à quelqu'un pour dire cette personne-là est méchante avec moi et je veux que ça s'arrête.
1: Moi, votre adulte dit aux éducateurs si ça marche pas.
0: Et tu peux me parler un peu plus des activités que tu fais avec frères et sœurs?
3: On sort pas, nous.
0: Sors pas?
3: Non.
0: Et qu'est-ce que vous faites à la maison?
3: On mange une raclette au fromage.
0: Ah oui, la fameuse raclette au fromage.
1: Et en plus, moi, je sais ce que j'aime. Parfois, c'est d'écouter la musique.
4: Oui!

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1: Marie-Sophie, en fait, vous avez des frères. Et ici, on parle essentiellement des frères et des sœurs. Alors, pour vous, comment ça se passe avec vos frères ?
0: Avec mes trois frères, ça passe très bien. On s'entend très bien.
1: Comment eux, ils le vivent, le fait d'avoir une sœur handicapée ?
0: Je crois que les filles ne m'expriment pas beaucoup, mais très difficile pour eux.
1: Vous parlez avec eux ?
0: Oui, énormément. Ben, beaucoup de choses, de la vie, n'importe quoi, quoi.
1: Le fait de pouvoir parler, vous, leur sœur, avec eux, ça les aide ?
0: Bah, je crois, oui.
1: Ce genre de colloque, ici,
0: oui.
1: C'est important pour vous ?
0: Oui, très important. Je suis trisomique aussi. Et ça touche ma sensibilité. Parce que c'est beaucoup de choses pour moi, beaucoup de vécu.
1: Ok. Et ici, c'est pour Radio Campus hein, que tu fais, c'est ça ?
0: Vous savez.
1: Et tu ne devais pas me poser des questions aussi ?
0: Oui. Attends. Bonjour, je m'appelle Marie-Sophie Rouspétain. Vous appelez comment ?
1: Thierry Van Gulik.
0: Que tu fais dans la radio La Une ?
1: Je fais un reportage sur les fratries, parce que c'est un problème dont on parle pas beaucoup jusque maintenant, mais qui commence à être connu. Et donc c'est important pour le grand public de savoir comment les frères et les sœurs de personnes handicapées vivent cette relation. Quels sont les problèmes, c'est aussi des joies. Et donc, c'est intéressant d'en parler pour que tout le monde sache que ce sont des choses qui existent.
0: C'est beaucoup d'émotions pour vous, une émission comme ça ?
1: Oui, c'est beaucoup d'émotions pour moi aussi, parce qu'il y a des témoignages très forts, parce qu'il y a des rencontres très chouettes, comme avec toi, Marie-Sophie.
0: Oui. Hein,
1: on est collègues en radio. Et oui, c'est vraiment très enrichissant pour moi aussi.

0: Bienvenue sur le plateau des respecteurs. Alors aujourd'hui, c'est une invitée exclusive. Bonjour Fanny.
1: Bonjour.
0: Tu es venue parler d'un sujet qui nous concerne, les frères et sœurs. Fanny, qui es-tu, Fanny, d'abord?
1: Je suis surtout une maman de 3 enfants, dont donc notre deuxième enfant était atteinte d'une maladie rare qui incluait...
0: C'est quoi la maladie rare?
1: Ça s'appelle la microdélétion 22Q11.
0: Ouh!
1: Donc, c'est compliqué.
0: Ah ben, pour moi.
1: Alors pour résumer,
0: moi, c'est compliqué,
1: on
0: hein.
1: dit que c'est comme pour la moi, c'est compliqué, 21, hein. mais que c'est au lieu du chromosome 21, c'est sur le chromosome 22. Et ça incluait différentes formes de handicap et surtout une maladie du cœur qui a fait qu'elle est décédée à l'âge de 3 ans.
0: Oui.
1: Donc, elle avait son cœur qui ne fonctionnait pas bien.
0: Est-ce que ça arrive souvent?
1: En Belgique, il y a 1 enfant sur 100 qui naît avec une pathologie.
0: C'est quoi la pathologie? Parce que moi, je n'y connais rien là-dedans.
1: La maladie du cœur, mais il y a plein de maladies du cœur différentes. Hein. Il y en a des graves et des pas graves. Et nous, notre fille, qui s'appelle Clara, elle avait une maladie très grave.
0: Moi, j'ai la tachycardie. C'est une maladie du cœur.
1: C'est aussi une maladie du cœur, oui. Effectivement.
0: Ah, oui.
2: J'ai eu une maladie des maladies vagales.
3: Fanny, c'est quoi pour toi? Comment tu t'occupes des soeurs et frères qui sont handicapés?
1: Alors nous, en nous inspirant de notre vécu familial, donc de ce qu'on a vécu avec Clara, et à l'époque on avait, il est toujours là, son grand frère Martin. En tant que parents, on s'est beaucoup préoccupé de comment est-ce qu'on peut soutenir notre fils. Est-ce que l'accompagnement familial suffit ou pas? Est-ce qu'il parle de sa sœur qui est malade et porteuse d'un handicap autour de lui, à l'école? Est-ce que ses instituteurs le savent, en dehors de ce que nous, on leur a communiqué? Et inspiré de tout ça, on a créé avec mon mari et différents parents qu'on a rencontrés sur notre parcours une maison de ressourcement pour les parents et pour les fratries d'enfants porteurs d'un handicap ou atteints d'une maladie.
0: Qu'est-ce que ça veut dire là, ça veut dire quoi, ressourcer?
1: Ressourcer, ça veut dire en même temps faire une pause et recharger ses batteries.
0: Faire une pause, c'est ça, Fanny?
4: Moi, j'ai une sœur et ma sœur et moi, on a un handicap avec maman. Le copain Manu, on a un handicap, mais on ne sait pas lequel. On ne sait pas encore lequel on a un handicap, mais c'est plusieurs handicaps différents, nous.
1: Et tu as des frères et sœurs qui sont valides ou qui n'ont pas de,
4: non,
1: de
4: ça,
1: difficultés?
4: Non, ça non, mais on est handicapés.
3: Quel genre de handicap qui est plus de chromosomes?
1: Enfin, la maison qu'on a créée, elle s'appelle la Casa Clara, donc en hommage à notre fille Clara qui est décédée. Les familles, donc les parents et les frères et sœurs qui viennent chez nous, sont des parents et des frères et sœurs d'enfants qui ont plein de maladies différentes. Donc des maladies génétiques, des maladies sur des chromosomes, de l'autisme, des pathologies lourdes, que ce soit des pathologies cardiaques, des cancers et des choses comme ça. On peut accueillir vraiment un grand public très divers et c'est pas ciblé sur une maladie chromosomique spécifique.
0: C'est quoi la maladie?
1: C'est vraiment toutes les maladies, toutes les pathologies, tous les handicaps différents. Donc on est vraiment, on peut accueillir vraiment.
0: Comment est-ce qu'on peut attraper des maladies comme le syndrome quand même?
1: Ah, ça, parfois, c'est dans les gènes, et parfois, c'est, on dit, un accident de notre mère nature qui
0: ah
1: fait
0: bon
1: que...
0: Ça arrive. La mère nature, c'est quoi ça?
1: C'est quelqu'un qui décide... Quelqu'un qui décide pour nous.
0: Ah oui, pour nous, quoi.
1: Alors, il y en a qui diraient que c'est la faute à pas de chance d'avoir un enfant malade ou porteur d'un handicap. Et nous, en tout cas, dans notre famille, on a trouvé que c'était une chance, nous. Parce que ça nous a ouvert des yeux sur la vie, sur comment on doit profiter de la vie, sur les difficultés qu'on ne soupçonnait pas, que d'autres familles rencontrent, même encore plus difficiles que la nôtre.
0: Ça veut dire quoi quand il survit, alors? En fait, le syndrome ne se guérit pas, en fait.
1: Non, le syndrome ne se guérit pas.
0: Voilà, c'est ça.
1: Non, le syndrome ne se guérit pas. Il y a c'est comme des handicaps ne se guérissent pas, ils s'accompagnent, ils se transforment en de belles choses, des belles expériences de vie. Et tu as des frères et sœurs avec qui tu sors parfois aussi?
0: Non, c'est ma cousine, parce que ma cousine, elle est juge, donc elle travaille beaucoup, et c'est vrai que c'est dur. Au début, quand je l'ai connue, c'était très dur de se rencontrer, elle et moi, pour la première fois.
5: Je me demandais juste comme ça, j'étais dans l'interview d'avant, et je suis frère d'une personne handicapée, et en tant que parent, le fait d'avoir un enfant extraordinaire, est-ce qu'on devient aussi un parent extraordinaire?
3: Je crois que oui, les parents sont originales, pardon.
1: Je pense aussi qu'on le devient parce que, en tout cas, on sort à tout le moins transformé d'une expérience comme celle-là. Et
0: moi, j'ai des super parents qui me guettent à la maison.
1: Les super parents, les super frères, les super sœurs et les super enfants.
4: Moi, je suis au volet.
1: Tu fais du volet?
4: Je suis au volet. Je dors au volet en temps d'hébergement depuis que je suis toute petite maintenant. Et avant, je ne savais pas qui était un maman avant. C'était dur.
1: Et tu as quel âge?
4: 36 ans.
1: Quand vous dites que voilà, il y a des choses extraordinaires avec les parents.
0: Oui, c'est ça.
1: Nous, à la Casa Clara, on prend ces parents extraordinaires par la main. Ils sont extraordinaires dans le sens que parfois ils donnent beaucoup d'énergie, beaucoup d'amour, beaucoup.
0: C'est vrai.
1: Ils stressent beaucoup pour leurs enfants.
0: C'est ça que j'ai dit à maman. Entre, je l'ai dit, tu me donnes plein d'amour.
1: Et donc, en fait, on les invite à recharger leur batterie, à se détendre d'abord, à venir avec les frères et sœurs et à passer un moment vraiment très chouette avec eux. Où ils jouent, parfois ils font des ateliers cuisine.
0: J'adore la cuisine.
1: Ça crée des liens et ça permet de faire de passer de très...
0: Ça me plaît ce genre d'activité-là, le week-end.
1: Par rapport aux frères de Clara, donc c'était naturel pour nous de les inclure dans le projet.
0: Elle est décédée, Clara.
1: Oui, Clara, elle est décédée. Il y a 10 ans bientôt.
0: Ben, je pense beaucoup à Clara.
1: Merci beaucoup.
0: J'espère qu'on l'aime beaucoup aussi. Il aime souvent. Ça touche à sa femme, malheureusement.
4: Donc, de s'en aller.
0: Donc, il est là pour nous.
4: De se dire au revoir. Et on va s'en aller.
0: Et on va dire merci à Guillaume, merci à Fanny de cette interview qu'on va passer ensemble.
1: Merci à vous pour votre accueil.
5: Merci de nous avoir reçus.
0: Ciao, ciao, les
4: ciao,
0: amis.
4: Ciao.
0: Salut.
4: Au revoir. À bientôt.
0: À bientôt.

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6: Pédiatrie, vous êtes au secrétariat pédiatrie.
7: Bonjour, c'est Muriel de Radio Campus. C'est pour le docteur Dambourg.
6: Petit moment.
8: Allô?
7: Bonjour, docteur Dambourg.
8: Bonjour. Je vais revenir. Bonjour.
7: Je suis Muriel, moi.
8: Bonjour, Muriel. Bonjour.
7: Je fais la Radio Campus.
8: Oui, Radio Campus, c'est bien. Comment ça se passe?
7: Est-ce que tu es Guy Dambourg?
8: Oui.
7: Ah, ben voilà, je te connais maintenant.
8: Ah, et tu t'appelles Muriel comment?
7: Vandeville.
8: Ah, évidemment, ça, c'est sûr. Ah, tu travailles à Radio Campus, c'est chouette.
7: C'est ça.
8: C'est très chouette, c'est très chouette.
7: Je travaille avec Télérospecteur, en fait. C'est pour ça que je vous téléphone.
8: Et alors, qu'est-ce que tu fais à Radio Campus?
7: Ben, on passe sur la trisomie, en fait, des personnes handicapées.
8: Et vous faites un travail sur la trisomie?
7: Oui.
8: Je suis content d'être avec vous.
7: En fait, je vous passe Michel Mas.
8: D'accord, ok. Au revoir, Michel.
9: Bonjour, docteur Dambourg.
8: Bonjour.
9: Ça va?
8: Mais bien, merci.
9: Qui êtes-vous?
8: Alors, moi, je suis Guy Dambourg et je suis médecin, pédiatre, donc pour les enfants et les adolescents.
9: Je suis Michel Mas. Comment vous appelez?
8: Je m'appelle Guy Dambourg.
9: Guy Dambourg. C'est quoi votre métier?
8: Je suis pédiatre, c'est-à-dire médecin pour les enfants et les adolescents.
9: C'est quoi être handicapé mental?
8: Alors, avoir un handicap mental, c'est avoir une difficulté dans les apprentissages. Alors, les apprentissages, c'est apprendre à lire, à écrire, à compter, apprendre à se débrouiller dans la vie et se débrouiller tout seul.
9: Ça va. Moi, je suis trisomique. Qu'est-ce que ça veut dire?
8: Comment? Je suis trisomique. Qu'est-ce que ça veut dire?
9: Qu'est-ce que ça veut dire?
8: Quand on a une trisomie, ça veut dire que on a une cellule en plus, un chromosome en plus dans chacune des cellules du corps. Les chromosomes, c'est des petits bâtonnets Oui. Et ce sont des petits bâtonnets qui sont contenus à l'intérieur de chacune des cellules. Mmh. Et donc, il y a un petit bâtonnet en plus dans chacune des cellules du corps.
9: Ça va.
8: Et la présence de ce petit bâtonnet va entraîner des difficultés.
9: Pourquoi les trisomiques n'arrivent pas à avoir des enfants?
8: Non, j'ai pas compris. Pourquoi?
9: Pourquoi les trisomiques peuvent pas avoir des enfants?
8: Ne peuvent pas avoir des enfants. Mmh. Mais les garçons, de fait, ne savent pas avoir d'enfants. Parce que les cellules au niveau des testicules ne donnent pas les gamètes, c'est-à-dire les petits éléments qui permettent d'avoir des bébés. Mmh. Donc les garçons ne savent pas. Les filles, par contre, elles pourraient avoir des bébés. Et donc, une fois sur deux, le bébé d'une jeune fille qui a une trisomie aura aussi une trisomie. Donc, c'est une difficulté quand même pour une jeune maman qui a une trisomie de pouvoir éduquer, élever un bébé qui lui-même a une trisomie. Et donc, c'est très compliqué quand même.
9: C'est quoi les caractéristiques des trisomiques?
8: Les caractéristiques?
9: Ouais.
8: Alors, il y a d'abord des caractéristiques au niveau du corps. Par exemple, une personne sur deux qui a une trisomie, qui a un problème de cœur, qui, à l'âge de l'enfance, doivent être opérés du cœur. Donc, c'est pas tous, mais pratiquement une fois sur deux. Alors, on sait qu'en tant que médecin, je vois des enfants qui ont une trisomie, et il faut faire attention et bien surveiller le sang, bien surveiller la vue, bien surveiller les oreilles, parce que souvent, il y a une difficulté pour bien voir, une difficulté pour bien entendre, et voilà. Donc, il faut vraiment bien surveiller la santé. Et alors, les caractéristiques des personnes qui ont une trisomie, c'est que souvent, elles ont plus de difficultés à apprendre. Apprendre à se débrouiller tout seul. Hein? Apprendre à avoir un travail, pouvoir se déplacer en ville, seul dans le métro, dans le train, et ainsi de suite. C'est possible, mais c'est plus difficile.
9: Merci, Dr. Lambourg.
8: De rien, avec plaisir.
9: Ça me fait plaisir. Merci.
8: Mais moi aussi. Hein? Moi aussi.
9: Ça va.
8: Bon après-midi.
9: Toi aussi, hein.

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1: Bon, nous allons vers Superfil. Qu'est-ce que ça va donner, chers auditeurs? Je n'en sais rien. Ici Anne Simon, reporter pour Comme sur des roulettes.
2: Nous partons en reportage avec des reporters qui sont aujourd'hui Annette, Valérie, Thierry, Zoé et Francky. On va chercher Superfil et on va essayer de le faire sortir de sa grotte, ce qui n'est pas gagné.
3: Il vit dans une grotte ou dans un appartement ?
1: Il vit dans un très bel appartement avec quatre chiens, je pense. Et on va essayer de le faire travailler en groupe. Et par opposition à ça, nous allons interroger quelques personnes sur est-ce que la radio vous fait du bien ? Voilà. Est-ce que la radio vous sauve parfois ? C'est la question d'aujourd'hui.
4: Bonjour mon cher Phil, comment vas-tu?
5: Bien mon cher Francky.
4: Voilà. Enfin on vient de sortir ta coquille, ça nous fait plaisir.
5: On vient de me sortir de ma coquille.
4: Tu crois pas que ça te ferait du bien de sortir un peu plus souvent?
5: Mais figure-toi que j'ai terriblement mal aux pieds et aux jambes.
4: Maintenant on a notre chauffeur Zoé qui va nous conduire en taxi là, tu vois. Et devant nous, on a une camionnette. Je sais pas si tu vois la camionnette de couleur verte.
5: Ouais.
4: Au-dessus, il y a marqué Fakiri, tu vois?
5: Fakiri.
4: Et ils ont des reporters qui s'appellent comme sur des...
5: Roulettes.
4: Donc, tu fais de la radio depuis longtemps?
5: Depuis longtemps.
4: D'accord. Enfin, maintenant, on a allongé le canal. Donc, il y a quelques belles petites péniches sur le canal.
5: Il y a un soleil superbe.
4: Bon. Alors, ton émission s'appelait...
5: Tapis Rouge.
4: Et tapis rouge, ça consiste en quoi, en deux, trois mots, comme ça explique une fois aux auditeurs?
5: Il faut téléphoner et demander quelle chanson ils veulent entendre.
4: Donc, c'est un, si je comprends bien, c'est un duel entre deux chansons. Quoi.
5: Entre deux chanteurs.
4: Donc, prenons un exemple, Claude François, ouais. Hein, et Enrico Macias, par exemple.
5: Voilà.
4: Ah, voilà, j'ai pigé, tu vois. Et tu sais que l'émission qu'on va faire, c'est un peu le style de ce qu'on faisait avant avec des dédicaces.
5: Ouais. Moi, on va demander aux gens de nous téléphoner. Hein.
4: Pour toi, la radio, c'est quoi?
5: Ça me sauve la vie. Parce que je peux connaître des gens.
4: Ah, bah tiens. C'est quoi ce parc ici, toi qui t'y connais un petit peu?
5: Ça, c'est le parc de forêt.
4: Et comment s'appelle ce parc?
5: Le parc d'Uden.
4: Il y a une équipe de football ici tout près. Tu sais quelle équipe c'est?
6: C'est l'Union Saint-Gilloise.
4: Maintenant, on va aller faire un petit tour à Radio Campus avec Zoé et comme c'est les roulettes. On va t'expliquer en quelques mots ce qu'on va faire.
5: Oui.
4: On va faire un
5: micro-trottoir.
7: Mademoiselle,
4: vous avez une petite minute?
7: Vous voulez bien qu'on vous fasse l'interview?
4: Un petit reportage, allez. Donc, qu'est-ce que la radio peut t'apporter?
7: Elle permet de distraire les gens. Elle permet aussi d'apporter des informations.
4: Et est-ce que la radio peut sauver des vies?
7: Oui, parce qu'elle permet de rester éveillé et d'être attentif sur la route.
4: Et un événement qui doit frapper à la radio, lequel?
8: Quand Lady Di est morte. J'étais dans ma cuisine, j'étais en train de prendre mon café. Je venais de me lever et ça m'a fait un petit choc comme à tout le monde.
5: Quelles sont vos passions préférées?
9: Eh bien, j'aime beaucoup marcher en montagne. Et j'aime aussi beaucoup la radio. Ça, on n'a pas la télévision et je trouve que c'est un média très particulier. On écoute beaucoup France Inter et il y avait un feuilleton à la radio qui s'appelait Ugly. C'était pas du tout politiquement correct, c'était horrible et mon frère et moi on adorait ça. Et je sais pas si on passerait encore ça à la radio aujourd'hui. Je me souviens que j'ai écouté quand le pape précédent a changé à la radio et qu'à la radio c'était magique alors qu'à la télévision à mon avis ça m'aurait ennuyé. Surtout que je m'en fous du pape mais... À la radio, on entendait les cloches et tout ça. Je trouve qu'à la radio, les choses sont beaucoup plus magiques. Voilà.
2: Eh bien voilà, chers auditeurs, le grand moment est arrivé. Nous allons essayer de capter l'émission de Campus du Superfil.
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11: Hey, salut, comment allez-vous? Aujourd'hui, il n'y a pas de Radio Kiki, mais Radio Francky, un spécial tapis rouge, avec un invité qui s'appelle Super Phil.
12: Sur le grill.
11: Sur le grill, voilà, vous avez déjà entendu sa voix. Alors, qu'est-ce que c'est Radio Super Phil?
12: Tapis rouge.
11: Oui, il n'y a pas que ça, hein, oui.
12: Qu'est-ce que c'est que tapis rouge?
11: Non, ça c'est pour après. Qu'est-ce que c'est Radio Super Phil?
13: En soi-même.
12: Super Phil,
11: oui.
12: C'est une radio qui existe déjà depuis plusieurs années.
13: Ils ont voilà. réussi.
11: Et comment marche-t-il?
14: Oui, ils ont réussi. Non seulement on a réussi à le faire sortir de chez lui, mais non, on a réussi à le faire à parler. Il nous prend pour ses petits gardes du corps. Tu te rends compte?
13: Oui, c'est bien. Tant mieux. On a réussi.
11: Alors, je crois que ta spécialité, c'est une émission qui s'appelle Tapis Rouge.
12: Tapis Rouge.
11: Pourquoi le Tapis Rouge?
12: Quand j'invite un invité ou quoi, comme... le bourgmestre d'Anderlecht, ou bien un échevin, faut mettre le tapis rouge.
11: Je crois que tu travaillais avec des cassettes.
12: Avant.
11: Avant, et que tu distribuais chez...
12: Chez les commerçants, pour faire leur publicité.
11: Voilà, voilà. Pourquoi n'aimes-tu pas sortir? On m'a dit que tu étais assez casinier, et que tu avais peur de sortir de chez toi. Pourquoi?
12: Pourquoi? Peur de me faire attaquer, peur des gens, peur de tout.
11: Ok. Mais comment se fait que tu es ici aujourd'hui?
12: J'avais des gardes du corps,
11: ah,
12: bien
11: oui.
12: entourés.
11: Oui,
12: des charmantes demoiselles oui. comme Annette et Valérie.
11: Et notre chauffeuse.
12: Zoé,
11: ah,
12: Thierry,
11: voilà.
12: L'autre c'est Stéphane.
11: Mais je crois qu'il y a une question à poser pour ton tapis rouge. Explique un peu ce que c'est. Hein.
12: Mon tapis rouge, disons, on choisit deux chanteurs ensemble.
11: Oui.
12: Soit Demis Roussos,
11: ouais.
12: soit le grand Jojo. L'auditeur peut téléphoner pour demander quelle chanson il préfère.
15: Allô, bonjour Superville.
12: Bonjour Stéphane.
15: Oui, j'ai choisi Demis Roussos. Et alors, est-ce que tu es content d'être la star de l'émission aujourd'hui?
12: Oui, que je suis content d'être la star de la radio aujourd'hui. La radio me fait du bien.
15: Ah, c'est bien ça. Bonne émission à toi.
12: Merci beaucoup.
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0: après
1: voir.
0: Oui.
1: Donc, chacun peut dire.
2: Voilà, chers amis, chers auditeurs, je suis ici en direct du silence. Pourquoi le silence? C'est le crématorium où notre cher ami Philippe va être... va disparaître, quoi. Alors, je vais faire un petit reportage avec ce que les gens pensaient sur lui. Les hommages, les biens, le mal, tout ce qu'on pensait de lui.
3: Ben, je suis Sherazade, j'ai connu Superphile en faisant de la radio locale. Hein. Et on est devenus des amis, des grands amis. Et voilà, on allait toujours chez lui. Et on va le regretter. Bon, il était sympathique, quoi. Il était rejoindre notre ami de toutes, Tillemans. Superphile, on te dit... adieu, et voilà, on va penser souvent à toi. Et t'es parti rejoindre le catch de Bruxelles.
2: Voilà, merci Sherazade. Je ne sais pas si monsieur voudrait parler quelques mots sur Superphile, comment il était, comment il l'a rencontré.
4: Ah, moi, je l'ai rencontré au début des années 90. Alors, il m'a même remis une cassette sur Radio Propreté, quelque chose dans ce goût-là.
2: Est-ce que je peux vous poser quelques questions sur Philippe?
5: Je m'appelle Sonia.
2: Et comment as-tu rencontré Superphile?
5: En fait, je travaille au sein du service d'aide à domicile du CPAS d'Anderlecht. Je suis l'assistante sociale. À la fin de la vie de Philippe, c'était un peu plus difficile parce qu'il devenait moins accessible pour pouvoir l'aider.
2: Ouais, disons qu'il était des fois aussi charmant qu'agressif. Superphile, si tu nous entends, on va ouvrir le tapis rouge pour toi, pour t'accueillir au paradis, où tu pourras peut-être faire une radio... et où on se retrouvera. Et voilà, nous allons continuer dans le tour de table. Nous avons ici...
6: Mon prénom est Ida. Je suis une voisine et une amie à Philippe. On avait un très bon contact et il était très agréable, comme il pouvait être en même temps, parfois un peu désagréable, et être un sale gosse.
2: Est-ce que tu écoutais des fois ces reportages qu'il faisait sur la radio?
6: Je sais que notre cher bourgmestre d'Anderlecht a fait un passage chez lui il y a quelques années.
2: Merci beaucoup. Voilà, nous allons continuer avec un copain de lui qui s'appelle Thierry. Thierry, lui, s'occupe surtout du Fakéré avec les handicapés. Comment tu fais la connaissance de Superphile?
7: Ça, Francky, ça remonte assez longtemps. Je ne sais plus exactement comment, mais on était tombé sur un petit article dans le Vlan d'un monsieur d'Anderlecht qui faisait de la radio, ils appelaient ça en circuit fermé. Donc il faisait de la radio dans sa chambre, il enregistrait sur cassette et il distribuait les cassettes à des commerçants qui connaissaient. Et cet article-là, on l'avait trouvé par hasard, ou quelqu'un nous l'avait découpé, je ne sais pas. Donc c'était à l'époque où on était avec comme sur des roulettes, où on faisait déjà des émissions sur Radio C Anderlecht, une radio qui n'existe plus maintenant. Et on avait pris contact avec ce monsieur et on avait fait une émission avec lui. Donc on l'avait invité, il avait expliqué un peu tout ce qu'il faisait. C'était une radio assez farfelue, mais il était vraiment passionné de radio. Je crois que ça, c'est vraiment, comme moi je le connaissais, c'était un gars passionné de radio. Il faisait même de la radio dans sa tête, quoi. C'était... un passionné, vraiment un amateur de radio. Et donc on l'avait invité. Puis on n'avait plus de nouvelles. Et quelques années plus tard, alors il nous avait retéléphoné. C'était aussi un professionnel du téléphone. Parce que je pense que c'est une des personnes qui m'a téléphoné le plus. Et à tout moment. Et dès qu'il avait une idée, il téléphonait. Toute notre équipe est habituée que quand le GSM sonnait, on a toujours un qui disait « Ah, Superphile ». Parce que Superphile, nous, c'est comme ça qu'on le connaît, Superphile ou Monsieur Superphile. On l'a toujours appelé comme ça. Et il nous avait recontactés. Il avait à nouveau des projets radio. Il voulait revenir dans notre émission. Et donc, on l'a encore invité une ou l'autre fois. On l'a pris en reportage. Jusqu'au jour où, alors là, on a fait vraiment un beau reportage. Une superbe aventure radio où tu étais aussi, d'ailleurs. Le fameux tapis rouge. Et là, on avait fait un reportage un peu pour une espèce de fiction qui montrait qui il était, ce monsieur passionné de radio qui restait toujours dans sa chambre, qui enregistrait et qui aimait quand même bien des fois de sortir, mais pour la radio. Voilà. Et voilà. Donc ça, c'est des souvenirs radio. Mais sinon, il était des fois assez étonnant parce que on lui avait annoncé une ou l'autre fois qu'on allait à une fête avec l'équipe ou à la Zineke Parade. Eh bien, par ses propres moyens, il était parvenu à nous rejoindre. Donc il était assez imprévisible et c'est un gars assez spécial, mais passionné de radio, de téléphone et de musique.
2: Moi, je le remercie un petit peu parce que c'est grâce à lui que j'ai fait la connaissance de Comme si vous déroulez.
7: Oui, parce que c'est vrai que c'est toi qui as été l'aidé à un moment donné à faire des émissions chez lui. Eh bien, c'est comme ça qu'on t'a rencontré.
2: Voilà, merci Thierry et bon après-midi.
7: Et merci à toi pour cette émission spéciale Superphile.
2: Ben, j'ai eu quelques bons commentaires, des bons échos. Ouais. J'espère que quand on écoutera cette émission, on aura un petit coup au cœur. Merci beaucoup.
7: Et je suis sûr que tu vas continuer à faire vivre sa musique à travers les ondes.
2: Ben, j'espère aussi. Merci. Voilà, super Phil, nous sommes devant tes cendres. Aujourd'hui, c'est moi qui ai le tapis rouge pour toi. Tu vas te retrouver au paradis en espérant que là-bas, tu nous entendes et que tu nous soutiennes pour les futures émissions de radio. Mais on pensera toujours à toi.
7: Sur Radio Paradis, tous les mercredis alors.
2: C'est ça.
7: De 15h à 16h30 ou à midi, oui, je crois
0: de
7: que...
0: De midi à minuit.
7: De midi à minuit, super Phil, sur les ondes.
2: Voilà. Et j'espère qu'il n'y aura pas trop de fantômes qui vont tirer les pieds. Adieu, Philippe, et on ne t'oubliera pas.
7: Une dédicace a été faite pour toi dans l'émission des Rouspétards de ce jour.
2: Voilà, que je remercie d'ailleurs.
0: Aujourd'hui, toutes les radios sont en deuil parce que Super Phil nous a quittés. Super Phil qui nous inspirait avec ses émissions comme Tapis Rouge.
7: Il y avait Super Weekend, qu'est-ce qu'il y avait encore? Le fameux Tapis Rouge, ouais. Mais il y avait encore d'autres. La Route des Vacances. Il passait beaucoup de morceaux. Des 45 tours, et parfois entre deux 45 tours, lorsqu'il parvenait à trouver la bonne commande pour actionner le micro, il faisait une dédicace. Des dédicaces qu'il allait recueillir chez des commerçants ou pour sa famille. Et parfois, il invitait quelques personnes. Et à partir d'un certain moment, Francky est allé carrément l'aider à faire ses enregistrements. Et là, on l'entendait un peu mieux et il y avait un peu plus de contenu, quoi. Il parlait aussi de la météo. Il s'inspirait des taux de boîte, des articles de métro et... Il faisait un peu leur actualité.
2: Allez, super Phil, on te laisse maintenant, repose-toi en paix.
0: Sache que tu as influencé nos vies et aussi l'histoire de la radio.
7: De la radio.
2: Voilà, surtout Radio Campus avec moi.
7: Et même 48 FM à Liège. Il a été sur un projet pour une nouvelle radio sur Mixcloud, qui devait s'appeler NGBA, je pense, en souvenir de Radio Houston et une radio avec laquelle il aurait collaboré aussi, Place de Linde. Donc super Phil était toujours dans plein de projets.
0: Adieu, Superville.
2: Ouais, au revoir.

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Comme elle disparaît sous des voiles de coton. Suit-elle un fil invisible? Ou bien le secrète-t-elle? Au fur et à mesure de son aventure, elle gravit des cimes. Suit-elle un fil invisible? Ou bien le secrète-t-elle? 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Ou bien le secrète-t-elle? Mais pour elle, point de chute, ses déséquilibres sont légères volutes. 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Ou bien le secrète-t-elle?

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êtes bien sur Radio Campus. Nous sommes le vendredi 4 septembre. Ouais, je fais des réglages. Pour une fois, on commence à l'heure, mais il faut faire des réglages quand même. Eh ben, on va commencer cet agenda du week-end sur 92.1, la radio associative de l'Université Libre de Bruxelles, avec le morceau qui m'a hanté tout l'été. Elle s'appelle Angie's GG. Peut-être on dit Agnès, mais moi je pense qu'on dit Angie's GG. Elle a joué au Parc Josaphat au mois d'août, là, il n'y a pas longtemps. Le morceau s'appelle Cumbiax. C'est parti.

Angis GG, c'est le morceau qui m'a hanté un peu tout l'été. Voilà, je vous conseille d'aller découvrir, c'est quand même sympa. Je sais pas d'où vraiment tout ça sort, ce style, mais c'est rigolo. Alors on y va pour l'agenda du week-end, il se passe quand même pas mal de choses. C'est la rentrée, hein. C'est la rentrée. C'est pas comme un mois de mai, mais quand même, hein. Il y a des trucs, hein. Alors tout de suite, on va aux zones Clank. C'est gratuit, ça a commencé à 16h et c'est jusqu'à 21h30. C'est à Deux Rinks, place de la Vaillance, 7 Anderlecht, avec Light My Caravan. C'est du folk pulp, pop folk un peu. Et Noma, c'est plutôt Rebeteco, c'est de la mélodie grecque et des trucs comme ça. J'ai pas trouvé de track à passer, mais ça a l'air bien sympa. C'est déjà en route et c'est gratuit à Anderlecht si vous êtes Anderlecht français. Sinon aussi, à partir de 18h, donc ça commence bientôt, et jusqu'à jusqu'à 5 ou 7 heures du mat, c'est la petite arnaque. La petite arnaque, c'est 35 balles pour 2 jours, c'est du camping. Le camping est gratuit, il faut aller sur le site de la billetterie, c'est billetweb.fr/la-petite-arnaque avec un K. Allez voir. Sinon aussi au café VIP à 22h30 et jusqu'à 5h du mat. C'est le 922, le collectif 922, c'est 5 balles à l'entrée, c'est de la progressive house et de l'électro, donc c'est 20 places Saint-Josse, le café VIP qu'on connaît bien, avec The DJ Can Dance, c'est un gars de Belgique, il y a Axinam, c'est du collectif Néon Noir, qui vient de France, et tout ça c'est curaté par Affaires de Famille, dont on va écouter un petit mix, mais que le début, hein. Et ça s'appelle Ibizou de Affaires de Famille. Go.

Voilà, ça c'est la compile Ibizou de Affaires de Famille qui seront donc au Café VIP ce soir à partir de 22h30 et c'est 5 balles. Où est-ce qu'on va ? Je vais parler de quoi maintenant ? Ah oui, à l'Ur Square à partir de 18h30, donc bientôt, c'est l'Open Deck with Love, c'est gratuit, c'est de l'électro, c'est à l'Ur Square, avenue de la Couronne 227. Et aussi, il y aura à partir de 20h15, pour l'ouverture des portes, et à 20h45, c'est une projection en plein air qui commence. C'est Bruxelles mise en pièce, c'est gratuit. C'est au Casdal, 43B rue de Liverpool, à Anderlecht, avec un film de Gilles Barre, un film de Mil van Ungenbent, et un film du collectif Caillou où ils interviewent 23 personnes de Bruxelles. C'est les portraits de gens. Voilà, c'est gratuit. C'est au Casdal, 43B, rue de Liverpool. Et maintenant, changement d'ambiance, on va à la Brasserie de la Mule. À la Brasserie de la Mule, ce soir, à partir de 20h, c'est une soirée Bird of Disgrace. Avec les Slovenians, c'est à partir de 10 balles, c'est du punk. Donc il y aura Slovenians, il y aura Adolina et Granis Cocaine. Donc on va dans cet ordre-là, Slovenians, puis Adolina, puis Granis Cocaine. C'est parti, on écoute tout.

Voilà, ça c'était Granis Cocaïne, petit disclaimer. C'est, donc ils le disent bien dans le truc que c'est pas du tout une incitation à la violence. C'est pour dénoncer le fait que les gens trop bourrés, ils font n'importe quoi, ils tapent leurs femmes notamment. C'est donc la soirée spéciale punk à la Brasserie de la Mule avec Slovenians, Adolina, que moi je trouve plutôt rock psyché, mais. Et.

Granit Cocaine, dont on vient d'entendre le morceau. Et maintenant, où c'est qu'on va? Eh bien, maintenant, on va à la Vieille Chéchette. À la Vieille Chéchette, de rue du Monténégro à Saint-Gilles. C'est le concert de Cassioff avec Iva Mai. C'est gratuit. C'est du rap pop. Moi, je trouve ça assez beau. Donc, on va s'écouter un morceau qui s'appelle La Femme au Ruban.

Voilà, ça c'était Cassioff avec Iva Mai, qui seront à la Vieille Chéchette ce soir à partir de 20h30 et c'est 19h30 pardon et c'est gratuit. Alors c'est du rap pop, moi c'est du piano voix, mais bon. De rue du Monténégro à Saint-Gilles, Cassioff et Iva Mai, ça c'est canon, non? Bon, alors maintenant où est-ce qu'on va? Où c'est qu'on va maintenant? Eh ben maintenant on va à l'ouverture du West Tour, c'est au Lavabo, 28 rue des Capucins à Bruxelles, c'est dans les Marolles. C'est à partir de 19h30 avec Allo Lilove, Pôle Emploi et NX80. C'est prix libre à partir de 5€ et du coup on va s'écouter un petit Allo Lilove, c'est du digital, ouais, et un petit Pôle Emploi, c'est assez rigolo, c'est parti.

Et voilà tous ces sons canons, vous pourrez les retrouver au Lavabo. Au Lavabo, c'est 28 rue des Capucins, c'est prix libre à partir de 5 euros ce soir à partir de 19h30, donc avec Pôle emploi qu'on vient d'écouter à l'instant. Et avant ça, c'était à Loli Love. C'est du son canon quand même, à partir de 19h30 pour l'ouverture du West Tour. Et voilà, on en a presque fini avec ce vendredi. Ouais, je suis presque dans les temps, presque. Je voulais remercier encore et encore et encore la page Bruxelles brûle-t-il feu.ultravénère.be sur lequel sont regroupées toutes les infos que je vous donne à chaque vendredi à peu près. Voilà, et ah oui, petit point météo, il va pas pleuvoir ce week-end, à part tout de suite là maintenant, sinon après ça s'arrête, ni samedi ni dimanche il pleut. Bueno, hein, les asticots. Je vais lancer ça là. Voilà, alors ça qu'on entend, c'est Johnny vide tes poches. Johnny vide tes poches qui sera au bar du matin. C'est ce soir, c'est à partir de 10h du soir jusqu'à 3h du matin. C'est les Mood Shifters qui font, et Friends qui font leur soirée Sauf Machina au bar du matin, 172 chaussée d'Alzenberg, avec de la house, de la basse et tout. Et c'est gratos, voilà tout ça. Ouais, Johnny vide tes poches, ouais. Et voilà, ça c'est... et on en a fini avec le vendredi. Du coup, je vais pouvoir passer un petit morceau copinage. Petit morceau copinage, c'est Silk. Silk, c'est un groupe tout jeune qui va jouer le 12 septembre, le samedi 12, à la Poissonnerie. Je serai pas là le vendredi 11 pour le présenter. Alors du coup, je leur fais un petit coucou. Voilà, on va s'écouter un petit morceau qui est pas long et après on passe au samedi, c'est parti.

Voilà, ça, c'était Silk. Le morceau s'appelle Pain. C'est S-Y-L-K. Et c'est le 12 septembre à La Poisse. Où est-ce qu'on va maintenant? Ben, ça y est, c'est le samedi. Youhou! On est rentré à fond dans le week-end. Alors, le truc important à dire, que j'ai pas d'extrait à passer, s'il y a un ciné-concert. Un ciné-concert, vous voyez, il y a un film et en même temps, il y a un concert qui fait la musique du film. Donc, c'est les images d'Ostende de Henri Storck, qui datent donc de 1929-1930. Et aussi By the Sea de Charlie Chaplin, donc le film de 1915. Et avec tout ça, toute la musique, avec notamment au violon Marija Kovacevic. Et c'est gratuit, c'est à la Friche, 101 rue de Mérode, à 1060 Saint-Gilles. Voilà. Et où est-ce qu'on va maintenant? Où est-ce qu'on va? On va au magasin 4. Au magasin 4, il y a une soirée gratuite. Soirée gratuite à partir de 19h30 demain. C'est la season kick-off, c'est gratos, c'est du punk, c'est 7 rue de l'Entrepôt avec Monsieur Marcaille et Hiatus, dont on va écouter de suite deux petits morceaux, un petit morceau de Monsieur Marcaille, Fuck Off and Die, et Flood de Hiatus, c'est pareil.

Voilà, ce que vous entendez, c'est Hiatus qui sera avec Monsieur Marcaille. Donc c'est la soirée de rentrée du magasin 4 demain soir. C'est gratuit et on va enchaîner avec une autre soirée de rentrée. Cette fois, c'est la soirée de rentrée à la Source, à la brasserie de la Source. C'est gratuit aussi. 4 rue Dieudonné Lefèvre avec Sister May et Auf Ebung. Et donc Auf Ebung, on va s'écouter un petit morceau. Peut-être je le laisserai pas en entier parce qu'il est un peu long. C'est du métal mélodique. Moi j'aime bien le métal mélodique, mais voilà, faut s'y faire.

Voilà, c'était Off et Bung. C'est dur, on peut pas couper dans ce genre de morceau de 6 minutes parce que voilà, tu crois que tu peux couper, mais en fait tu peux pas. Donc ils seront avec Sister May, c'est la soirée de rentrée à la Brasserie de la Source et c'est gratuit, 4 rue de Dieudonné Lefèvre à partir de 19h demain. J'essaie d'avancer le plus vite que je peux là maintenant. Alors où est-ce qu'on va ? On va à une autre soirée de rentrée gratos. C'est à la Brasserie de la Seine cette fois. Encore une autre brasserie, c'est la soirée Dishwash à partir de 19h jusqu'à 23h à la Brasserie de la Seine, c'est gratos avec Baruch, Williamson et Garça. Alors je l'aurais bien fait écouter les deux, mais on va juste écouter un petit bout de Baruch Williamson.

Ça, c'est Baruch Williamson. Le morceau s'appelle Tropical Twenties dans l'album Algorithmic Beach. Et il sera donc avec Garça, qui est un genre de DJ. Et c'est gratos, c'est à la Brasserie La Seine à partir de 19h demain. À la Brasserie de La Seine, voilà. Je vais parler du coup dessus. Donc demain, à partir de 18h et jusqu'à 23h, c'est High Noon qui sort son album. C'est à 5€, c'est du blues rock un peu classique, du pop rock et des covers acoustiques à la fleur en papier doré. 55 rue des Alexiens à Bruxelles avec High Noon. Il y aura aussi Lunar Dress et aussi Phoenix. J'aurais bien passé les morceaux, mais pour plutôt que ça, je vais faire plutôt un petit focus sur quelque chose qu'il y aura à Espirito Mundo, à la SBL Espirito Mundo, rue Jean-Baptiste de Coq, 97 à Molenbeek. Et c'est à partir de 20h et jusqu'à 00h30, et c'est gratuit. Le gars s'appelle Caldera dos Santos. Il fabrique lui-même ses instruments. Je pense qu'il est d'origine brésilienne, mais je peux me tromper. Hein. Donc on va s'écouter un petit morceau qui s'appelle Marimbo et Ekatara. Je dis plus rien, on écoute.

Vous êtes toujours sur Radio Campus 92.1. C'est la fin de cet agenda du week-end bientôt. Ce que vous venez d'écouter, c'était Caldera dos Santos, le gars qui fabrique ses instruments lui-même à partir de je ne sais quoi. Enfin, c'est assez canon ce qu'il fait. Je vous conseille d'aller voir, c'est gratuit. C'est à la SBL Espirito Mundo, 97 rue Jean-Baptiste de Coq à Molenbeek. Et tout de suite, faut se speeder. Alors, il va y avoir une soirée à partir de 10h du matin. Ouais. C'est 8 de la rue de Ligne à Bruxelles. C'est l'Hexagon Launch Event. C'est à 15€. Il y a plein de concerts, notamment Vitia Powells, Kusimi en B2B avec Erika et des Dirty Drums et Stache. Donc ça, c'est à partir de 10h le samedi matin. C'est l'Hexagon Lunch Event, rue de la Ligne. Je voulais vous faire écouter vite fait, un truc qui commence à 15h30 demain et jusqu'à 22h. C'est la fête de rentrée des divagations dans le jardin et salon concert et lecture. C'est chez Archibald, 16 rue d'Irlande à Saint-Gilles. C'est 7-10€. Il y aura Platinum Wounds. Et il y aura aussi Garde Lim, il y aura des lectures, il y aura pas mal de trucs visiblement, entre 15h30 et 22h. Donc on va s'écouter un tout petit Garde Lim.

Voilà, ce que vous écoutez là, c'est Gare de Lim. Le morceau s'appelle Sad City But Happy Lovers. C'est, ils seront avec Platinum Wounds, d'ailleurs, chez Archibald, 16 rue d'Irlande, pour la fête de rentrée de Divigation. Il y a plein de fêtes de rentrée ce week-end, c'est ouf, c'est normal, c'est la rentrée. À partir de 15h30 et jusqu'à 22h. Et je voulais parler aussi, ça j'en ai parlé, va y avoir aussi, mais je pourrais pas en passer, c'est un vernissage et un concert du même artiste, donc qui est à la fois plasticien et rappeur. C'est au Bruxelles Pinball Museum, 1501 Chaussée de Wavre à Oudergem, avec Baladi. Allez écoutez Baladi, Docteur Baladi. J'aurais passé moi le morceau qui s'appelle Click Nine. Voilà, c'est assez cool. Mais voilà, il n'y a pas le temps là, il n'y a pas le temps. Dimanche, il y a un truc reggae dub en soutien à Zone Neutre. Donc voilà, il faut y aller, c'est prix libre, suggéré 5 euros. C'est du reggae dub, c'est au Mona, 225 avenue de Jette, au Mona, à partir de 14h le dimanche. Nickel, 14h le dimanche, nickel. Et aussi à partir de midi, ben c'est très bien aussi, au Téton Club, c'est le Téton Club, c'est entrée libre, au KBK, 20 boulevard d'Ypres, avec un art market, du karaoké, une tombola, nickel pour le dimanche aussi. Et aussi à partir de 16h à Saint-Gilles, c'est au Saint-Gilles, il faut s'inscrire sur le lien web, donc allez voir sur Bruxelles Brûle-t-il. Il y aura Ravecore, Castus et Force Eternale, c'est assez vraiment très très sympa. Et aussi à partir de 18h au Un Peu, 3 boulevard d'Ypres à Bruxelles, il y a Sophie Nofal, Marija Kovacevic qu'on a entendu tout à l'heure, dont j'ai parlé tout à l'heure, parce qu'elle fait le ciné-concert, et Melissa Weckart, c'est à partir de 10 euros, c'est Sunday Implosion, 3 boulevard d'Ypres à Bruxelles. Et voilà, on en a fini avec l'agenda du week-end. Je vais passer le relais à Code Source, et je vais lancer un dernier track, le temps qui s'installe, c'est Gamin, le morceau s'appelle Pastèque. Allez, bon week-end.

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0: Eh bien le bonsoir, vous êtes toujours sur Radio Campus en 2.1 de la bande FM, mais aussi en DAB, mais aussi sur radiocampus.be, tout attaché, enfin sauf le .be, enfin, je vais pas vous la faire à chaque émission. Et vous êtes dans l'émission Source, premier 3e du mois, où nous avons l'immense chance de caresser vos oreilles de 18h à 19h30. Et dans cette émission, on va essayer de vous parler de quelques petits sujets d'actualité autour des logiciels libres. Et si vous avez oublié c'était quoi un logiciel libre, normalement le générique vous l'a rappelé.
1: C'est un générique didactique, ludopédagogique et dansant.
0: On entend la voix de Frédéric. Bonsoir Frédéric.
1: Bonsoir Thierry. Bonsoir monsieur, dame. Content de vous retrouver. Hein,
0: Est-ce que c'est une reprise?
1: Tout de même. Bon, ça correspond à une année académique, donc il y a un petit peu de bruit puisque la fenêtre est ouverte, il fait chaud, pas beau, mais chaud. Et donc il y a les cotes qui se vident ici, les années sont terminées, les diplômes, j'espère, empochés. Et donc là, on remplit les coffres de voiture et...
0: Et tchalo belle.
1: Et voilà, la vita continua. Donc oui, la saison 2026-2027 reprend officiellement aujourd'hui, un 4 septembre.
0: Oui.
1: Moi, ça me paraît tout à fait raccord avec le timing, l'agenda et l'actualité, comme dirait un certain Aymeric Lomprey. L'actualité n'attend pas.
0: Et il y en a quand même pas mal pour cette rentrée.
1: Oui.
0: Par quoi tu désires commencer?
1: Écoute, je m'étais dit, tiens, que faire un petit calendrier de toute une série de beaux événements auxquels on peut s'attendre. Et comme ça, vous avez déjà une petite idée, monsieur, dame, de sujets dont on pourrait déjà...
0: Témoigner.
1: Placer des jalons dans le temps. Donc il y a donc effectivement, par ordre chronologique, je dirais que le plus logique, c'est de parler du Software Freedom Day. Mais ça, on va parler un petit peu, donc ça va se produire du côté du mois de novembre. Et on aura l'occasion d'en savoir un petit peu plus avec Jürgen et Christopher, qui ne viendront pas nous en parler proprement dit en personne le troisième vendredi. Non, on se voit vendredi prochain. On fait un faux source, on l'enregistre et alors on le rediffuse après. Ce qui, tu vas voir, tactiquement parlant, professionnellement parlant, ça nous laisse un temps merveilleux pour un petit apéro, hein? Donc l'émission se fait, ta-da-da-da-da-da, nous on revient 32 minutes 28 après, voilà.
0: Mais il ne faut pas dire qu'on fait des faux directs.
1: Non.
0: Ça semble être un secret de personnes qui sont à la radio.
1: Oui, tout à fait.
0: Tu délivres les coulisses.
1: Non, mais c'était pour souhaiter un bon petit santé à nos auditeurs, auditrices, voilà. Fin de semaine, fin de journée, début de mois. Alors ça, effectivement, ça vaut bien un verre d'eau entre chaque pinte. Voilà, moi je dirais, on est toujours en pleine tournée minérale aussi, si mes souvenirs sont bons, j'ai croisé des gens récemment qui se disaient « my body summer », on a pris un coup, maintenant c'est avec de l'eau que je fais glouglou. Voilà un petit peu de ça, donc la journée du logiciel libre, Software Freedom Day, c'est une manifestation mondiale annuelle instaurée en 2004 dans le but d'initier le public au logiciel libre à l'échelle mondiale par son utilisation personnelle dans l'éducation, l'économie et par les gouvernements. Voilà, donc c'est un grand moment. Ici à Bruxelles, nous avons donc le Hackerspace qui sera un lieu dit de ce Software Freedom Day. Et voilà, donc de plus le plaisir de vous en parler plus longuement dans deux semaines, parce que c'est le 26 septembre. Et c'est pour ça que nos camarades ne savent pas nous rejoindre le troisième vendredi qui tombe le 19, parce que, ben voilà, effectivement, voilà. Vous voyez ce que je veux dire? Non, donc nous sommes le 18, c'est ça, et ça tombe le 26. Donc
0: okay.
1: Gardez votre 26 septembre sous le coude, parce que ce sera l'occasion de pouvoir en savoir un petit peu plus, avec une autre approche que celle des install parties classiques, du BXLUG, voilà, là vous venez avec une machine, on cause, et bam, il se produit quelque chose de magique, dans votre disque dur et dans votre cœur pur.
0: Surtout dans le cœur.
1: Oh, oui. Donc voilà, ça c'est un premier grand moment. Qu'avais-je noté encore de chouette aussi dans la foulée? C'était...
0: Il y aura la semaine du numérique, mais je ne sais pas encore quand est-ce qu'elle va tomber.
1: Alors, la semaine du numérique, ça c'est plus dans le courant du mois de novembre. Effectivement, fin octobre, oui. Ça, c'est du belgo-belge, effectivement. Ça vaut la peine de le souligner. Oh, bon. Moi, je voyais des trucs bien trash, quoi, mondial, quoi.
0: Bah, il faut aussi passer un peu local. Hein.
1: Oui, oui, oui, certes. Certes, c'est vrai. Oui, oui. oui, c'est ça, un petit plaisir. Attends, je vais mettre mon ordinateur un petit peu plus mieux devant moi. Comme ça, je n'ai pas un affreux reflet qui m'empêche de lire bien mon petit copion. Alors, nous avons aussi Xème édition du Capitole du Libre. Là, on part en France, on est à Toulouse, on est les 14 et 15 novembre. Ah voilà, c'est peut-être avec ça que je confondais la novembritude. Et c'est le plus grand événement du Libre en Occitanie, qui réunit souvent plus d'une centaine de conférences. Et donc, sur le site du Capitole du Libre.org, eh bien, vous avez effectivement toute la panoplie des 1400 visiteurs, plus de 100 conférences et plus de 30 stands. Pourquoi venir? Ben, parce que depuis 2011, le Capitole du Libre rassemble chaque année la communauté du logiciel libre à Toulouse, s'il vous plaît bien. Donc voilà, c'est un week-end pour apprendre, partager et s'inspirer. Plus d'une centaine de conférences et ateliers sur deux jours. Le développement, la sécurité, le design, l'intelligence artificielle, la vie privée, la culture libre. Il y a forcément un sujet qui vous passionne. Et si vous ne savez pas encore par où commencer, eh bien laissez-vous surprendre. Les meilleures découvertes sont celles auxquelles on ne s'attendait pas, évidemment. Hein, sérendipité numérique. Oui. Alors donc ça, c'est pour novembre de ce côté-là. On aura l'occasion de vous en reparler dans les prochaines éditions de sources à venir. Ce qu'on a aussi à ce moment-là, c'est un petit peu plus tard, nous arriverons à ce moment-là tout doucement au... ah oui, non, mais c'est mon copier. Non, parce que quand j'ouvre un lien, la page se ferme, je dois la réouvrir. Bon, voilà, des petits trucs techniques. C'est la rentrée, il y a encore un peu de choses à faire. Mais donc, j'avais noté, on n'y était pas, mais ça va l'air sympa. C'est les RPLL. Après les rencontres mondiales du logiciel libre, eh bien, il y a les rencontres professionnelles du logiciel libre qui ont eu lieu en 2026 avec une conférence sur les communs numériques, dont une superbe volonté de se réaccaparer le numérique en France, en Belgique aussi, enfin un peu partout en Europe, mais bon, il y a des pays où ils ont souvent un petit peu plus de, je vais pas dire de grande gueulitude, mais quelque chose dans le genre. NIRD. Donc c'est pour du numérique, de l'intégration, du recyclage et le D, il tenait pour de durabilité. Durable. Et donc, il y a une nouvelle distribution Linux, toute complète, toute faite, bien épaisse, à l'attention du monde scolaire. Et elle est bien, elle est épaisse, elle fait 6 gigas. J'ai dit que j'allumerai mon ordi dessus pour vous en faire la petite visite guidée. On peut le faire après un petit morceau de musique ou autre, parce que, comme on se lançait un peu vite après le super agenda culturel de l'ami Pierrot, et voilà, on the spot, quoi. Donc voilà, des petites choses dans le genre qui sont fort, fort sympathiques. Et donc, les rencontres professionnelles du logiciel libre se déroulent à Lyon, dans le Palais de la Bourse. C'est un bien bel endroit, avec une cinquantaine d'exposants, une vingtaine de conférences, une dizaine d'ateliers interactifs, et des petites choses dans le genre. Donc c'était... C'était intéressant de voir que ça se professionnalise en tout cas, et ça tape large. J'avais regardé un petit peu le programme 2026 des conférences qui avait là-bas. Bien, ça va de la découverte des nouvelles fonctionnalités en atelier pratique pour le Pristi 26.0 à bien choisir son logiciel de gestion de projet ou de voir que le logiciel libre ne gagne pas seul, il gagne en écosystème. On pouvait aussi en savoir un petit peu plus sur Fusion Directory, de quelques centaines de milliers d'ordinateurs, avec un certain Benoît Mortier, qui vient de Bruxelles. Donc voilà, on est des chouettes camarades qui se sont bougés là-bas. Cyber

0: C'est un euphémisme.
1: Voilà. Bon, ça a quand même le privilège d'exister. Et y a quand même du monde qui vient ici. Il y a pas mal de belles choses à voir. Et surtout, surtout, la petite boîte de stickers qu'on peut remplir.
0: Oui.
1: Ça, c'est...
0: Remplissez votre Pokédex.
1: Ouais. et refaites votre CV sur l'écran de votre ordinateur, hein, si vous voulez en remettre une petite couche.
0: Ouais, il faudrait qu'on arrive un jour à nous expliquer pourquoi on fait ça, mais ça arrivera.
1: Oui, parce qu'il y a aussi des frigos qui sont en manque de stickers.
0: Des portes, des murs.
1: Des voitures, des bus, des trams, des poteaux, voilà. Donc des stickers... Voilà, donc c'est une petite folie comme ça qu'on peut faire. Voilà, donc pour la rentrée 2026-2027, c'est un petit florilège comme ça qui est à attendre. Bon, le OFDEM, on va attendre un petit peu, hein, parce que l'idée de le mettre au même moment que le FOSDEM, donc le premier week-end de février, c'était une gageure temporelle, mais par contre au niveau des contingences climatiques, c'est un petit peu moins drôle. Bon, voilà, on va attendre plus tard, on pourra en faire deux. Un petit FOSDEM, on se gèle les billes ici. Souvenir d'une année, il y avait quand même 10 cm de neige.
0: Que ça va encore arriver.
1: Peut-être 100 cm d'eau. Who knows? Voilà où.
0: Il y a les JDLL qui veut aussi apparaître, on n'a pas encore trop les dates. Il y a encore plein d'événements, mais je crois que c'est toujours un peu flou d'avoir l'agenda complet de l'année.
1: Oui, mais voilà, c'est juste pour baliser, quoi. Comme ça, on a quelque chose dans le futur.
0: Et évidemment, on crée aussi un petit agenda en fin d'émission sur les choses qui sont beaucoup plus proches de nous.
1: Ah oui. Oui, oui.
0: Accurate.
1: Ça, c'est du local, quoi. Du vrai local. Voilà.
0: Est-ce qu'on a fait le tour?
1: Oh, bah, dans un premier temps, oui, hein. Oui. On peut voir ça comme ça pour la chose. Petit morceau de musique.
0: On peut se mettre un petit morceau. Et voilà. On se retrouve dans quelques instants.
1: À votre bonne santé, messieurs, dames.

0: 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Non, pas de 9h à 19h. 18h à 19h30.
1: C'est le décalage horaire. Hein. Tu vois, quand on revient de Hawaï, en jet lag, ouais, ça arrive au meilleur, tu sais.
0: Ouais,
1: je
0: ne veux
1: pas. Oui. Hawaï, t'as dit, non?
0: Non, non, de 9h à 19h. Ce qui est un peu long comme émission. C'est pas impossible, hein. C'est un peu long.
1: Mm-hmm.
0: Et donc, toi, tu voulais revenir?
1: Oui, mais oui, parce que beaucoup sont revenus aussi de vacances avec peut-être quantité énorme de vidéos filmées sur les plages, sur les terrasses, sur les gondoles, sur les...
0: Et tu crois qu'il faut tout garder en très haute qualité, partout, tout le temps?
1: Alors, bon, disons-moi, c'était un cas de figure, effectivement, non, parce que ça prend de la place sur les serveurs, et surtout, ça prend du temps quand on veut les envoyer aux poteaux qui sont à l'autre bout du monde. Donc moi, en l'occurrence, c'était des 18 conférences gesticulées que voilà, j'ai commencé par là. C'était mes vacances. J'étais à Saint-Gilles-les-Bains et donc on s'est bien éclaté à faire nos petits festival de conférences gesticulées.
0: Donc ce que Frélux ne veut pas vous dire, mais que je vais dire à sa place, c'est que lui-même à une conférence gesticulée qui parle justement de l'économie des GAFAM et des paradis fiscaux et qui milite assez bruyamment sur ayons la journée sans paradis fiscaux.
1: Oui, au moins, on va essayer. Faire revenir des petits sous-sous par chez nous et après on verra si c'est toujours vraiment la crise comme on essaie de nous faire le croire. Voilà.
0: Et comme c'était un festival, il y avait d'autres conférences gesticulées qui étaient présentes.
1: Ouais.
0: Et tout ceci a été filmé.
1: Oui, en très belle définition. Hein. On en est à 2 gigas pour une heure de vidéo en 1080. Voilà, comme il se doit, quoi. Vraiment bonne qualité. Mais héberger tout ça et le temps qu'il faut pour s'échanger tout ça, je me suis dit, je vais un peu le compresser. Et comme c'était un peu les vacances et que j'étais en mode un peu flemme-flemme, pour celles et ceux d'entre vous qui sont un petit peu dans le monde des lignes de commande et le fameux FFmpeg qui est un plus qu'un couteau suisse.
0: C'est est-ce que le bistouri est au chirurgien FFmpeg et à l'audio vidéo?
1: Oui. Ah, tu veux dire pour la précision, scalpel, découpe, oui, d'accord, tout à fait. Voilà.
0: Et touche à tout.
1: Oui. Donc vous pouvez effectivement redimensionner, vous pouvez compresser, vous pouvez monter, vous pouvez voilà, découper. Mais il faut aimer le phénomène des lignes de commande, et comme c'était un peu pendant les vacances, un petit coup de flemme s'est pris de moi, et je me suis dit, oulala, est-ce qu'il n'y aurait pas un programme qui permet de compresser à la volée, comme ça existe pour le traitement des photos.
0: Hein,
1: si vous avez aussi ramené plein de photos, vous pouvez trouver des petits programmes qui vous permettent de dire directement plage de West End, 3 août 2026. Et hop, toutes les photos sont directement... Voilà. Et donc je suis tombé sur une distribution Linux que j'affectionne particulièrement parce qu'elle incorpore directement dans sa banque de programmes disponibles et installables la partie FlatHub, qui est une autre manière de empaqueter les exécutables que vous pouvez utiliser. Et donc dans FlatHub, j'ai tapé compresser ou compress en anglais, un truc comme ça. Et en fait, je suis tombé sur un délicieux petit programme qui s'appelle Constrict, comme le boa constrictor. Hein, vous voyez, c'est pour retenir, ça va être facile. Constrict, d'un certain Marty Bix. Et donc, si vous allez sur flathub.org, vous cherchez Constrict, et vous pourrez l'installer également sur votre ordinateur, même s'il n'est pas spécialement GNU Linuxisé. On peut mettre du FlatHub sur des Windows et on peut mettre du FlatHub sur des Mac aussi, non?
0: C'est un peu plus complexe que juste ça juste marche.
1: Oui, non, il faut le programme qui va gérer après tout l'environnement des FlatHub, du Flatpack.
0: Et je crois que le développeur initialement a prévu qu'il pouvait être installé sur macOS et Windows.
1: Ah ouais, aussi. Ah ok, je pensais que comme ils voulaient un petit peu, hop, je m'installe, d'accord, voilà.
0: Mais... C'est plutôt universel en travers toutes les distributions Linux, ouais. Mais pas spécifiquement entre tous les OS.
1: Terry Rock, génial, pour la rentrée de nos auditeurs auditrices, c'est clair qu'on va en avoir 20 de plus par jour qui vont venir se faire installer un Linux juste pour pouvoir utiliser Constrict. Parce que, donc là, les fioritures au millipoil de cul de couille de putois, eh bien, non, FFmpeg, il est derrière, hein, il va fonctionner, mais l'interface est tellement bien faite que vous n'avez juste qu'à désigner la taille du fichier final. De votre...
0: Oh, ça me rappelle une super époque. Mais continue, ouais. Je raconterai une anecdote après.
1: Okay. Et donc là, le traitement par lot existe. Vous pouvez effectivement mettre plein de vidéos à compresser. Et alors vous dites, voilà, simplement, moi je veux avoir des vidéos finales de 200 mégas, 300 mégas, 400 mégas, 500 mégas. Ça dépend de la place que vous avez. Ça dépend combien de vidéos vous avez. Mais étant donné que, dans mon cas de figure, les vidéos de mes camarades gesticulants et gesticulantes sont accessibles en privé, hein, entre nous. Parce qu'on ne savait pas être là aux trois week-ends, samedi, dimanche, de nos conférenciers et conférencières. Donc l'idée était de pouvoir les filmer et de les regarder après en différé. Et donc le fait d'héberger 18 fois 2 gigas, ça fait 32 gigas, hein, le calcul est assez facile. Et donc là maintenant, j'ai réussi à réduire tout ça à 18 fois 200 mégas. Mmh. Alors l'image est un tout petit peu plus floue, hein, il n'y a pas ce piqué, ce rendu, bien évidemment, parce qu'on part du 1080 pour arriver à du 340.
0: C'est fort compressé.
1: C'est fort compressé, mais agrandi, c'est tout à fait... Même le générique est lisible, parce que notre super caméraman a eu le chic de nous faire une petite DIA, avec le nom de la conférence, le nom de la personne, la date, tout ça. Eh ben, c'est encore lisible. Enfin, encore, ça dépend, parce que... Bon, en grosso modo, j'arrondis, elles font 2 gigas par-ci, par-là, mais il y en a des plus courtes, il y en a des plus longues. Mmh. Et donc, dans certains cas, ça a été... choisi par Constrict lui-même à 640 sur 480 ou des choses dans le genre, voilà, c'est un peu fluctuant.
0: Est-ce que tu peux choisir le codec de la vidéo ?
1: Oui.
0: Donc pour celles et ceux qui ne comprendraient pas c'est quoi un codec, c'est une manière... Donc, qu'est-ce que c'est une vidéo ? Une vidéo, c'est un nombre d'images par seconde et une piste audio. Et comme dans le monde de la photo, il y a différents formats d'images, ça peut être du JPEG, du PNG, du RAW, enfin voilà, il y a une galaxie d'images. Mais en fait, dans la vidéo, il y a une galaxie de codecs pour compresser les différentes images que compose la vidéo. Et alors, il y a plein de techniques différentes. Par exemple, une des plus répandues, c'est on va calculer les pixels différents entre deux images. Mm-hmm. Et c'est juste cette information-là qu'on va garder. Donc, on part d'une image originale et il n'y a plus d'autres images derrière. C'est juste les différences entre chaque image initiale qu'on va enregistrer. Mm-hmm. C'est comme ça qu'on peut faire une manière de compresser très simple et très basique. Je te conseille, pour la prochaine fois, si tu peux, une fois, refaire tes tests, mais cette fois-ci avec de l'AV1, qui est un codec un peu plus moderne, qui a été créé dans les alentours de 2018, qui est issu de l'Open Media, qui est un consortium de plusieurs entreprises, organisations, et qui ont fait un codec libre. Alors, je parle de codec libre, du coup, je fais une micro-parenthèse dans ta parenthèse.
1: Je t'en prie.
0: Sur les codecs vidéo, parce que c'est un monde qui est assez fabuleux. Pour vous dire, le problème de compresser des vidéos, elle se pose pour des grands acteurs, comme par exemple YouTube, Netflix, Amazon, qui en chient pour délivrer de la vidéo à un nombre incalculable de personnes. Donc la compression, ça leur parle un tout petit peu. Et historiquement, on utilisait le codec H264, mm-hmm, qui était un peu celui qui est passe-partout, parce que on a les puces électroniques pour décoder la vidéo très rapidement. C'est par exemple là-dedans, vous pouvez avoir des consoles de jeux vidéo, vous pouvez avoir des lecteurs de salon pour avoir votre ordinateur, qui sera géré du coup dans la carte graphique. Mais voilà, c'est un codec qui est très vieux, mais qui a comme avantage que on peut très facilement lire leur vidéo, et on ne décode pas la vidéo avec notre processeur, on décode la vidéo avec une puce spécifique. Ensuite, il y a eu son petit successeur, âge de 65. Mais il a un petit problème, c'est qu'il n'est pas libre.
1: Ah, le con. Oh, mais si on demande à ses parents...
0: Mais c'est... j'ai oublié le nom du consortium qui détient ce brevet-là, ça ne me revient plus. Mais par exemple, c'est comme ça que Windows en Allemagne a dû retirer la capacité de décoder du H765 dans son système d'exploitation parce qu'il y a eu un procès pour violation du droit d'auteur du codec. Parce qu'il faut payer une petite...
1: royalties, mais oui...
0: Ce que Microsoft n'a pas fait.
1: Bah, c'est dommage, parce qu'eux, ils adorent justement breveter le triple clic.
0: Ouais. Hein, et alors, ce qui est bizarre et particulier, c'est que normalement, en Europe, on ne peut pas breveter des technologies. Donc, voilà, il y a plein de choses un peu étranges. Suite à ça... en parallèle que H65 était créé, on avait VP9 qui était créé. Mais là, c'était à l'initiative de Google, et c'est ce qu'aujourd'hui est utilisé pour la majorité des vidéos YouTube. Mmh. Et lui aussi, c'est un codec libre.
1: Ouais.
0: Et là, dernier en date, AV1, qui est disponible. Le seul inconvénient d'utiliser ces codecs-là, que ce soit VP9 ou AV1, c'est que ça marche bien dans les navigateurs, mais un petit peu moins pour les différents médiums qui lient la vidéo et qui la projettent. Je pense typiquement à des projecteurs connectés. Vous voyez, des projecteurs avec Android TV, par exemple. Potentiellement, ils ne savent pas lire de la V1. Mais du H264, oui.
1: Mmh, déjà, parce que lui, il est libre, donc ils peuvent l'inclure directement dedans.
0: Il est plus vieux. Il est là depuis beaucoup plus longtemps. Et donc, ce n'est pas une question de libre ou pas libre, c'est une question d'intégration.
1: Okay.
0: Et que ça prend du temps.
1: Et après, au niveau du rendu. Je t'avoue que donc, j'ai mis un petit conquis sur mon bureau pour avoir l'utilisation de la RAM, de la mémoire, et de la température. Et donc, en ne faisant rien de spécial, mon petit ordinateur, qui est les nouveaux de seconde main, ben voilà, là je suis à 38 degrés de processeur, tout va bien. Et quand Constrict se met à bien faire son boulot, il montait jusqu'à 89. Et donc, j'étais recherché mon petit ventilateur de canicule pour le surélever, le refroidir. Et oui, non, là je lui ai fait un gros poutou-poutou, après je lui ai donné un chacha. Parce qu'il a la souris. Hein. Comme il a dit, je fais grève. Enfin, non, je suis pas grave, j'ai des trucs de régime. Son body summer était un peu mal pris aussi. Le chacha, c'était pour moi. Voilà.
0: C'est important, le chacha.
1: Ah oui, avec des ordinateurs, une souris sans fil, c'est comme un chacha sans queue. C'est moche, quoi. Il faut le bouffer tout de suite. Donc voilà, il se fait ici qu'en fait, j'ai un petit message qui me dit que le format H224 est recommandé pour les résolutions allant jusqu'à 1080 pixels. Et le format H225, AV1 et VP9 sont optimisés pour les résolutions de 1080 et plus. C'est bien pile poil dans ce que tu disais. Donc, par défaut, je l'ai fait, je le sais comme tel. Hein, moi, j'ai juste dit, moi, il me faut tout ça en 200 mégas. Et il arrive à faire ça pour 180, 190 mégas. Et j'ai mes 59 minutes et 28 secondes de vidéo. Quoi.
0: Et alors, comment je reviens à mon anecdote Il fut une époque, pas si lointaine, où j'avais encore un discobus qui allait dans mon village de la médiathèque.
1: Pourquoi tu ressors des dossiers comme ça? Vas-y, continue ton anecdote.
0: Et nous avons comme... où c'est coutume d'aller chercher quelques DVD. Et nous avons comme où c'est coutume d'avoir un ordinateur et un graveur CD. Un lecteur DVD, mais un graveur CD.
1: Ouais.
0: Et donc, j'utilisais un programme qui était DVD Shrink à l'époque. Qui permettait de prendre le DVD et de le compresser pour que ça rentre sur un CD. Et donc de... lui dire, ok, ta destination, c'est pas une qualité d'image, c'est une taille qui rentre sur un CD.
1: Ben oui, c'est ça, comment on passait de 4 giga 7 à 700 mégas.
0: Et en fait, comment ça se passe, c'est quand l'outil qui va générer la vidéo finale va changer, j'ai utilisé un gros mot, mais je vais expliquer après, le bitrate en fonction de la complexité de l'image. Donc, en gros, le bitrate, c'est le niveau d'échantillonnage, qualité de l'image pour une image dans la vidéo. Et si vous avez plein de plans fixes, bon, en fait, on peut diminuer le bitrate parce qu'il n'y a pas besoin d'avoir une grande C'est ça, détail entre deux images.
1: Il n'y a pas de grand changement. Ouais,
0: alors que quand vous avez plein d'images, mais avec, par exemple, dans un plan d'action, bah là, il faut augmenter le volume d'informations entre deux images, et là, on augmente le bitrate. Il y a plusieurs techniques pour faire compresser la vidéo. Il y a entre autres celle de jouer sur le niveau de détail entre deux images, parce qu'il y a des endroits où juste ça ne se voit pas.
1: Ouais, ouais. Tiens, fréquence d'échantillonnage, est-ce que c'est de la limite de fréquence d'image que il y a ça comme petit réglage aussi, 30 fps ou 60 fps, donc c'est frame per second.
0: C'est ça.
1: Donc c'est ça que ça veut dire, donc qu'on...
0: Et ça, par exemple, 30 et 60, c'est un format qui est typique Internet. Par exemple, le monde du cinéma, est-ce que c'est 24-95 ou 25 images secondes ?
1: Ah, dans le vrai cinéma à l'ancienne, de la pellicule celluloïde, oui, c'était effectivement 25 images secondes. Avec ça, notre cerveau, il comprend tout. C'est pas trop compliqué. Ouais.
0: Et on ajoute du nombre d'images par seconde pour avoir la sensation de fluidité.
1: Ah, d'accord. Elle est coquine.
0: Et c'est pour ça que quand on est... je sais pas si vous vous souvenez, toute cette petite bataille sur les téléphones, les téléphones intelligents, où, j'ai un écran qui va jusqu'à 30 fps. Non, le mien, il va jusqu'à 60. Oh, moi, j'en ai une plus grosse. Il va jusqu'à 120. Et de fait, c'est reconnu que l'œil perçoit la différence entre 30, 60, 120. Mais il faut y faire attention.
1: Ouais, ok.
0: Ne demandez pas ça aux personnes qui font de la compétition e-sport, de jeux vidéo. eux, ils peuvent monter jusqu'à 300 fps. Oh. Et ils voient une différence, par exemple, entre un écran 240 et un écran 300 fps.
1: Ah, waouh. Ah ouais, ok.
0: On en est à... Ce n'est plus conscientisé, mais le cerveau le voit.
1: Mm-hmm.
0: Parce qu'on n'arrive toujours pas à déterminer, de mémoire, on n'a toujours pas déterminé notre œil à combien il va.
1: Ah, je veux dire, on est à 300 mégapixels, je crois.
0: Ouais, en fait, c'est très très bizarre.
1: Ouais, la résolution, après il y a la transmission, et puis après encore il y a l'interprétation, et puis après il y a...
0: Pour notre œil, c'est vraiment bizarre, parce qu'en fait, déjà, il n'y a qu'une portion très fine de notre œil qui voit en haute qualité.
1: Oui.
0: Tout le reste, c'est du flou.
1: Et c'est réinterprété par le cerveau.
0: Le fond de la rétine peut déjà prendre des décisions avant même que l'image soit recomposée dans notre cerveau. C'est le bordel.
1: Voilà.
0: Notre œil n'est pas un écran.
1: Voilà. Ben voilà, monsieur, dame, si vous voulez que ce soit pas trop le bordel dans vos vidéos, n'hésitez pas à bien revenir de congés, de vacances, de l'étranger, d'où vous voulez. Faites-vous installer un petit coin Linux sur un de vos vieux ordis. Installer Constrict en Flat Hub et alors là vos vidéos de...
0: Et moi j'ai un cas d'usage qui est parfait pour ce que tu témoignes, c'est parfois certains médias sociaux ont une limite max de taille pour la vidéo, c'est pas spécialement une limite de temps mais c'est une limite de taille de vidéo. Ben ça peut juste rentrer parfaitement là-dedans.
1: Oui, voilà, et tout ça évidemment avec le super codec AV1. Voilà, c'est la petite page de publicité.
0: Et je te propose qu'on fasse une petite pause musicale
1: avant
0: d'attaquer le gros sujet.
1: Ah ouais, d'accord. Oh oui, je vois. Monsieur, dame...
0: On va parler d'informatique, de logiciels libres, de liberté,
1: et
0: de droits internationaux.
1: Éventuellement, démocratie ou esprit critique. Liberté d'expression. Oh.
0: Préservation du patrimoine. On a deux, trois petites choses.
1: Ouais, là, on met deux morceaux. Tout à l'heure, c'était juste un. Maintenant, si tu en mettais deux...
0: Ce sera toujours un morceau.
1: Mais un long.
0: Mais dis pas ce que je te dis. Allez, on se retrouve d'ici quelques minutes. Enfin, plutôt 5 minutes en réalité.
1: À votre bonne santé, messieurs, dames.
0: À votre santé.

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1: Et vous êtes toujours sur Radio Campus en 2.1 de la bande FM, mais aussi en DAB+. Trouvez-nous, écoutez-nous. Même si on ne sait pas combien on nous écoute, c'est toujours mieux de nous écouter. Mettez le Radio Campus dans les postes des cantines, des endroits communs.
2: Oui, oui, les couloirs de la STIB.
1: Ah, ce serait un chouette projet, ça.
2: C'est un bon endroit.
1: Hein, c'est un bon endroit. Vous êtes toujours dans la mission Source, premier et troisième vendredi du mois, où on essaie de vous parler de Lucien Libre et de toute leur communauté. Et j'ai dit premier et troisième vendredi. J'ai dit qu'on était là jusqu'à 19h30 pour caresser les oreilles.
2: Oui, mais n'aie crainte, c'est bon de le répéter. Ça n'a rien à voir avec Alzheimer, sénilité précoce. Non, le bourrage de crâne, c'est pas notre genre.
1: Eh bien, on va parler d'un petit fait d'actualité, si ça te va, Frédéric.
2: Oui, elle est tellement chaude.
1: Et en fait, ça va être un peu... J'essaie de ne pas être trop diffus. Je ne vous promets rien.
2: Mais voilà, comme ça vient un peu de sortir aussi, entre guillemets... C'est de l'actualité brûlante, c'est quoi, ça a une semaine. Décision outre-Atlantique, de nouveau, de désigner l'axe du mal.
1: De coin-coin.
2: Ouais.
1: C'est coin-coin qui a décidé. Et vous allez voir que ça a pas mal de répercussions pour un collectif qui est en Italie. On va parler du collectif Autistici et...
2: Autistici
1: et... Inventati. Allez, si on reprend le tout début de leur histoire, on est en 2021. Et c'est pendant le G8 de Genève, où ils se rendent compte qu'il y a des militants qui sont là pour justement défendre le climat, mais un peu dépassés numériquement. Et qu'il y a un peu un besoin d'avoir une structure qui permet d'héberger des collectifs militants un peu en dehors des structures habituellement d'hébergement. Alors quand je parle d'hébergement, on parle de pouvoir s'envoyer des mails, de pouvoir héberger des sites web, d'avoir un espace de stockage, ce genre de choses. Si vous connaissez Rise Up, c'est un peu l'équivalent de... Rise Up, c'est Allemagne, si j'ai bonne mémoire.
2: Oui, Disroute, c'est l'Angleterre, la Hollande, pardon.
1: Voilà.
2: On peut ramener des choses un peu plus près de chez nous aussi.
1: On peut parler de domaine public.
2: Altern.org, il y a quelques décennies.
1: Ouais, et... plus moderne, là, maintenant, c'est domaine public. Mmh. On peut vous parler de tout le réseau chaton francophone. Qu'est-ce qui me manque encore comme autre collectif qui héberge
2: All to All ? Non, il n'est pas aussi. Non, là, c'est juste l'infrastructure.
1: L'équivalent de Yonost, mais anglophone. J'ai oublié son nom. D'hébergeurs aussi, collectif militant, et qui est un peu l'équivalent de la charte de Yonost, de Chaton, pardon. Donc chaton, c'est pour...
2: Ah. Alors, collectif d'hébergeurs, autonome, transparent, ouvert, neutre et solidaire.
1: Merci.
2: Et j'adore les chats.
1: J'ai toujours du mal avec ce acronyme. Mais soit. Donc, là nous sommes en Italie, donc 2021, G8. Ils réalisent que, tiens, ce serait quand même bien d'avoir une plateforme d'hébergement un peu... un peu sympa pour justement héberger numériquement les luttes des différents collectifs. Et la sentence ne va pas prendre beaucoup de temps, parce que là, les premiers serveurs de mémoire sont allumés du coup aux alentours de juillet 2001, et en février 2002 commence déjà un premier accrochage avec la justice. Il y a plusieurs perquisitions qui sont faites de leurs serveurs, parce que on présume qu'ils participent à certains réseaux. Alors c'est super vague et super large, mais en gros on leur tire déjà un peu dans la patte en disant vous hébergez du contenu un peu qui nous plaît pas. Bon, on n'a pas encore fini. En juin 2004, ils étaient hébergés dans un data center d'Aruba qui a laissé la police accès à leur serveur le data center leur a dit oui, en fait, on a eu une panne électrique. Et en fait, pendant la panne électrique supposée, vous voyez pas mes guillemets, mais je mets plein de guillemets, en fait, c'était la police qui récupérait les données des serveurs, récupérait les chiffrements, enfin, tout un tas de trucs pas cool. Ils l'ont découvert plusieurs mois, années après. Et c'est à ce moment-là qu'est commencé plusieurs projets chez eux. Et j'ai pas tous les cités parce qu'il y en a vraiment eu plusieurs, mais dans l'idée de notre infrastructure, du coup, doit être résiliente, chiffrée et dans plusieurs endroits différents pour que si jamais la menace de la perquisition se reproduit, on ne peut plus rien faire des données. Donc c'est plusieurs projets chez eux qui ont permis ça. Et aujourd'hui, ils ont encore poussé le projet plus loin sur le fait de faire en sorte que même maintenant, leurs données sont décentralisées entre plusieurs serveurs. Comme ça, on ne peut pas bloquer l'usage de leurs services si jamais une partie de leurs serveurs est indisponible.
2: Oui, c'est ça. Mais bon, c'est un peu le bon truc à l'américaine de effectivement tout contrôler hein, pour être sûr que tous les vilaines sont sous couverture. Mais c'est le paradoxe de Tails, enfin de Tor plutôt. Tor qui a été créé par une branche des États-Unis pour que les journalistes, les activistes, les victimes de dictatures dans le monde puissent avoir un outil pour communiquer, afin de jouer entre guillemets les lanceurs d'alerte, les whistleblowers. Donc le FBI met ça en route et puis de l'autre côté il y a la CIA qui veut craquer Tor parce qu'effectivement c'est donner trop de liberté, trop de privacy, de discrétion, de communication numérique, c'est pas bien hein, parce qu'évidemment tous les terroristes vont s'en servir. Enfin, voilà, c'est des petits paradoxes à l'américaine où je crois que le paradoxe de départ vient d'une ligne, je sais plus dans quel verset c'est écrit, mais le bien doit vaincre le mal.
1: Ben on va y arriver à ce verset. Et donc, nous, on va essentiellement parler du dernier événement de ce collectif. Ortitici ? Non.
2: Je peux dire les autistes et les inventés.
1: Ah ouais.
2: Inventale, inventati, oui, c'est partie passée inventée, oui.
1: Qui est que le trésor américain, si je ne me trompe pas, c'est quoi l'acronyme encore bien barbare? La CDGT, la Speciali Designated Global Treasury. Donc oui, la trésorerie américaine, qui vient de les placer sur la liste terroriste. Et on va discuter de ça désigne quoi, être sur la liste terroriste américaine. Alors la raison de pourquoi ils sont sur cette liste, c'est parce qu'ils hébergeraient des mouvements d'ultra-gauche ou d'extrémiste gauche. Comme le PKK.
2: Non, tu peux dire le KKK tout court. Ouais. Pour une fois que les États-Unis veulent mettre la main sur le Ku Klux Klan, ce serait pas mal qu'ils se rendent compte qu'ils sont en Italie sous couverture de PKK en disant oups, je me suis trompé d'une lettre. Parce que tu sais, le P est juste à côté du K.
1: Ouais, mais c'est bien le PKK, que je ne me trompe pas. Parce que le PKK utilise leur infrastructure. Ça a comme conséquence que. Dans le monde, toute entreprise américaine n'a plus le droit de proposer des services ou contracter des services envers cette association. Et quand on dit toute entreprise, c'est toutes les entreprises, dont évidemment, et là on va un peu lister, on va un peu creuser dans chacune des différentes voies, ça a quoi comme conséquence. La première, c'est, on va parler des noms de domaine. De mémoire, c'est, ils utilisent un nom de domaine en .org, qui est du coup géré par l'administration de l'ICANN, qui est l'administration qui gère les noms de domaine global, mais surtout les noms de domaine qui sont à plus de 2 caractères, qui ne sont pas du coup liés à un pays. Donc, première conséquence, c'est que leur service n'est plus vraiment accessible sur Internet parce qu'on ne peut plus, du coup, résoudre le
2: nom de domaine.
1: Le nom de domaine et l'adresse IP. Donc, c'est comme un bottin téléphonique. Si on supprime votre nom dans le bottin téléphonique, on ne peut plus retrouver votre numéro de téléphone.
2: On supprime tous les numéros de téléphone qui commencent par 04. Et il n'y a plus personne à Liège qu'on peut appeler.
1: Voilà.
2: C'est moche.
1: Donc, ça a ça comme. Et si jamais on avait notre propre nom de domaine, mais qui est hébergé par cette infrastructure, et que le champ qui dit « moi, mes informations se trouvent à tel endroit », c'est un champ qui s'appelle « nameserver », et que ce nameserver utilisait le nom de domaine du collectif, bon, en fait, il ne fonctionne plus.
2: Ah oui, ok.
1: Donc ça a cette conséquence-là. On va continuer. Autre conséquence, on va parler du système bancaire. Aujourd'hui, dans le monde, il n'existe pas beaucoup de moyens très différents de payer. Et si on est banni du réseau Mastercard Visa, qui sont gérés par les États-Unis, en fait, globalement, on n'a plus accès à une banque.
2: Bah oui, mais c'est comme il l'avait fait pour Julian Assange à l'époque. Ouais. Quoi, hein, on avait coupé les fonds de Wikileaks. Et, c'est un peu comme maintenant, on a un petit peu gelé les sous-sous de Poupou. Ouais. Et... on a toujours des moyens de rétorsion, comme ça.
1: Mais voilà, du coup, ne plus avoir accès au système bancaire, enfin, au réseau du système bancaire géré par Visa et Mastercard, en fait, ça nous coupe énormément de tout moyen de finance bancaire. Et alors, ça va plus loin que ça, parce qu'on pourrait se dire, oui, mais peut-être qu'ils sont dans une banque italienne. Oui, mais cette banque italienne utilise le réseau Visa et Mastercard. Du coup, ils ont un contrat avec les États-Unis. Donc, ils doivent appliquer la liste antiterroriste des États-Unis. Du coup, ils doivent résigner les comptes de ce collectif. Et il y avait une grâce qui était jusque fin septembre de mémoire. Et apparaît fin septembre, c'est fini.
2: Ouais, mais ouais. Bon, si à un moment donné, je reviens sur un petit coup, voir ce que. Donc, par rapport au monde bancaire, c'est pas évident de réagir en disant bon, okay, on ouvre un compte chez Argenta. Hein, ou chez Triodos. Yeah. Mais par rapport au nom de domaine, bon, c'est en .org, à un moment donné, ils peuvent le mettre en .it pour l'Italie ou .eu, ou c'est ce que c'est. C'est si compliqué à ce moment-là de rediriger.
1: Oui, c'est vraiment compliqué parce que ça veut dire que tout le monde doit changer. Première étape. Il faut que du coup, que le pays accueillant ce nouveau nom de domaine soit.
2: D'accord.
1: D'accord.
2: Ah ouais, donc il y a quand même encore des comités comités moraux pour.
1: Tu vois, si l'Italie. Si il prend un point hit et que l'Italie dit non, en fait, nous, on applique aussi la liste antiterroriste des Américains parce qu'en fait, on a des échanges bilatéraux commerciaux.
2: Oui, oui, oui, oui, ok.
1: On retombe dans le même problème.
2: Ouais. Mais malheureusement, si on le mettait au Venezuela, par exemple, pas comme Julian Assange, ça va lui retourner en Australie, mais Edward Snowden est toujours en Russie.
1: Oui.
2: Donc c'est le fait d'aller vers des pays où on commence à faire des gros blocs anti-impérialisme américain, même et surtout numérique, et que ça pourrait être effectivement un casus belli. Que nous aurions vraiment beaucoup de peine à devoir supporter. Ouais. Ah ouais, c'est embêtant. C'est un stratégo, faudrait une fois le faire. Les mines, on les remplace par des serveurs. Les caporaux, on les remplace par des hackers. Des white hat et des black hat. Les espions, tout ça.
1: Ouais, ouais, complètement. Mais non, c'est là que ça devient très très compliqué. Donc la raison là, du Trésor américain, c'est d'héberger des collectifs. En tout cas des groupes d'extrême gauche. Ça me paraît vague, ça me paraît flou. Donc là, on disait système bancaire fini, système de nom de domaine fini, les hébergeurs, même chose. Donc les endroits où ils déplacent, enfin où ils placent physiquement leur serveur, si c'est une boîte américaine qui est derrière, elle est censée résilier les contrats. Et saisir les serveurs.
2: Aux États-Unis, ils avaient bien compris chez Adobe. Ils avaient coupé les serveurs avec le Venezuela quand, au premier coin-coin, ils avaient dit que c'était fini, embargo, plus de transactions. Tous les graphistes et toutes les dessinatrices de Venezuela n'avaient plus accès à leur serveur aux États-Unis. Bon. Oui.
1: C'était bien .org, le nom de domaine.
2: Ouais,
1: j'ai envoyé ma petite note. Et donc, c'est vrai que pour les noms de domaine, il y a la question qui se pose sur un nom de domaine en deux caractères. Donc, le Country Top Level Domain, pour dire une fois son non acronyme, mais qui est CCTLD, par exemple un .be, un .fr, un .de, un .nl, c'est le pays du country code qui fait foi sur les législations qui s'appliquent sur les noms de domaine achetés sur cette extension-là.
2: Ah oui, ok. Peu importe, entre guillemets, où se situent réellement les serveurs et les données.
1: Oui, ça okay. C'est... Il faut décorréler là où est hébergé les données de qui...
2: Du nom de domaine .nl, .fr,
1: Mais c'est toujours régi par l'ICANN, donc il y a cette autorité globale. Et je ne sais pas à quel point ils peuvent imposer leur liste antiterroriste auprès de leurs partenaires dans les différents pays. Parce qu'à un moment, les différents pays sont souverains de leur gestion de nom de domaine, enfin d'extension. Mais c'est là où c'est flou, c'est bizarre, c'est compliqué. À quel point ils peuvent faire pression. Et c'est extrêmement grave, important, que ces souverainetés restent, parce que si on vous empêche d'avoir un nom de domaine, ça fait combien de temps que vous avez tapé une adresse IP dans un navigateur web ? Dans la barre d'URL, qui maintenant est aussi la barre de recherche.
2: Mmh. Donc, taper une adresse IP, tu veux dire des chiffres à ce moment-là ?
1: Des chiffres séparés par des points ou deux points.
2: Voilà.
1: Qui serait le seul moyen de s'abstraire du nom de domaine.
2: Mmh.
1: Donc, c'est ne plus avoir de bouton téléphonique et que vous échangez des numéros de téléphone.
2: Oui, ouais, c'est ça. Mais c'est bien dit ça. Ça pourrait redévelopper un petit peu d'une partie de la mémoire numérique hein, dans certains de mes neurones à moi personnellement. Mais je sais que c'est un problème partagé par beaucoup de monde, ne serait-ce que par rapport au numéro de téléphone, déjà bêtement, que nos machines retiennent par cœur à notre place.
1: Et
2: 6 fois 7 ? La réponse à presque tout. Même des opérations de base comme ça parfois.
1: T'es là en train de faire 7 fois 3 puis fois 2, mais. Chacun son problème. Mais du coup, donc là on a parlé finance, on a parlé un peu informatique, on peut aussi parler des assurances, parce que ça veut dire qu'ils ne peuvent plus être assurés pour quoi que ce soit. Comme on est quand même dans un monde où l'assurance fait foi dans plein de contextes et situations, tu peux plus contracter l'assurance. Donc comment tu fais pour t'assurer l'intégralité physique, que ce soit des personnes, que ce soit du matériel, que ce soit... Voilà. En fait, être sur la liste terroriste des États-Unis, ça couvre un panel très très large de se retrouver complètement isolé.
2: Ouais.
1: Et ce collectif-là, il est en Italie. Il fonctionne avec des bénévoles italiens. Il n'est pas soumis techniquement aux lois américaines. Pourtant, une décision américaine vient de couler potentiellement définitivement un collectif.
2: Ouais, tu vois, mais c'est, tout d'un coup, j'ai eu un truc. Mais à mon avis, bon, effectivement, c'est bon, d'accord, les États-Unis n'est pas fondamentalement un pays de gauche, bien qu'il y a eu des antennes d'anarchistes, il y a eu des antennes communistes, il y a eu des antennes activistes aussi. Merci Richard Stallman, il n'est pas finlandais. à mon avis, hein, je verrais bien un petit truc de saloperie comme ça, enfin, saloperie, non. Il faut se faire copain avec des gens qu'on aime bien et se faire ennemi avec des gens qu'on n'aime pas. À mon avis, c'est Giorgia Meloni qui n'a pas osé les prendre directement de front parce que c'est une gonzesse, quoi. Elle va dire, ouais, c'est gauchiste, hein, c'est des phallocrates. Et s'ils voient que moi je viens en tant que femme première ministre des États-Unis, d'Italie, ils vont m'envoyer bouler. Elle a passé un petit coup de fil à Coin-Coin, et du Coin-Coin, tu peux me rendre un petit service, s'il te plaît, j'ai des gauchistes qui ne m'aiment pas beaucoup, et que je n'aime pas beaucoup non plus, et que je suis certain que tu n'aimeras pas du tout non plus aussi.
1: Ouais, mais toi, du coup, je reviens sur la souveraineté européenne. Admettons, t'as une décision débile qui est prise en Italie. Tu peux encore aller à la Cour de l'Union européenne. Mais si c'est les États-Unis qui appliquent, à quel cours tu vas ?
2: Oui, oui. Il n'y a plus, un truc mondial, non, ça, il n'y a plus. Hein.
1: Si, t'as encore la Cour internationale.
2: Nuremberg, mais non.
1: Qui elle-même s'est fait, et donc c'est là où je reviens un peu dans les différents moments de l'histoire. Pour rappel, les personnes de la Cour internationale se sont fait bloquer leur boîte mail Microsoft.
2: Giusto. Pardon, très juste, je pensais à cette à Meloni. Oui.
1: Donc, techniquement...
2: C'est fou, ouais.
1: Donc, la plus grande instance juridique au monde, qui est censée un peu faire l'arbitrage entre les différents continents...
2: De la manière la plus neutre possible, la moins partisane en tout cas, ouais, se fait mettre des bâtons dans les roues.
1: Par l'administration Trump. Mm-hmm. Donc, quelle est la porte de sortie ? Moi, personnellement, j'en vois pas beaucoup. Enfin, si, j'en vois une, mais on n'est pas encore prêt.
2: Ouais, mais écoute, je trouve qu'on devrait faire un crowdfunding et enfin se payer un vrai bon sniper. Hein ? Puis le coup de lui enlever sa petite boucle d'oreille à Philadelphie à l'autre fois.
1: Non, le problème c'est, tu peux tuer l'homme, tu peux pas tuer l'idée.
2: Ouais, mais il y a quand même des idées qui sont véhiculées par des... Ah, voilà, tu veux dire que ce n'est qu'un porte-parole ? C'est une petite marionnette avec un sphincter anal fort dilaté.
1: Ouais.
2: C'est une marionnette pimpante.
1: Je dirais orange.
2: Ouais.
1: Alors, si maintenant j'en reviens un peu... ça a quoi comme conséquence ? C'est, admettons, tous les collectifs d'hébergeurs, un peu de gauche...
2: Mmh.
1: Ou volontairement de gauche. Se voit demain être ajouté sur cette petite liste. Comment on lutte ?
2: Mmh.
1: Et moi, en fait, je suis très pessimiste. Il y a plein d'idées techniques, analogiques. Il y a plein de manières encore de lutter. Je dis pas que la Lune n'existe plus. Je dis juste. Est-ce que demain, ce sera pas disroute ? Est-ce qu'après-demain, ce sera pas domaine public ? Est-ce qu'après-demain, ce sera pas d'autres collectifs qu'on connaît dans l'Europe qui vont se voir être rajoutés sur cette liste-là parce que, potentiellement, on suspecte l'hébergement de sites web communistes ?
2: Oui, voilà, mais que risque l'ICANN de ne pas déclasser... telle adresse IP, tel nom de domaine. Ils se prennent une amende de qui, de combien ?
1: Bah, je crois que la question se pose pas. J'ai pas en tête qui est dans la présidence de l'ICANN. Il faudrait que je prenne mes petites notes.
2: Mmh, ah ouais, voilà. Mais donc, si on a des gens qui ont bien ciré les pompes et sucé les lacets de ces sagouins, ok. Et effectivement, Trump est déjà assez doué à ce moment-là pour mettre, rien que déjà pour la Cour de justice aux États-Unis, il a mis un copain, lui, enfin ouais d'accord, je vois la problématique, sapristi. Ben, on va dire fourte Internet.
1: Ben c'est là où moi j'en arrive plus en plus, hein. C'est, commençons à utiliser massivement Tor, commençons à utiliser massivement les réseaux hertiens, foutre Internet.
2: Fourte.
1: Non, foutre.
2: Foutre, retour. C'est vendredi. On peut y aller. Oui, ouais, ouais, tout à fait.
1: Ah, non, mais c'est vrai que ça devient, moi, questionnant sur l'état de la démocratie globalement.
2: Mm-hmm.
1: Et il faut peut-être tout doucement se mettre dans l'idée, dans la tête, que. Il faut rentrer en résistance.
2: Oui, oui.
1: Et commencer à utiliser des outils de résistance. On en a.
2: Oui, voilà. Et il ne faut surtout pas ne pas s'en servir, sinon c'est comme la démocratie qui ne s'use que si on ne s'en sert pas. Mais non, enfin, bon, te connaissant et sachant à quel niveau tu sais comment fonctionnent les internets, vu que c'est une grande partie de tes moyens de subsistance, ta philosophie, ton éthique, tes engagements politiques, et je me rends compte qu'effectivement, l'un dans l'autre, ça devient de plus en plus incompatible de se sentir à l'aise sur Terre avec des idées de gauche modérée ou de gauche intense. Et on rajoute pas là-dedans de l'écologie et les serveurs et de l'intelligence artificielle. J'avais un petit sujet sur une nouvelle police de caractère qui est apparue pour pouvoir masquer vos écrits sur Internet pour que les IA qu'on a lâchées, hein, qui ont le droit d'aller sur les Internets et d'aller sucer tout ce qu'elles aiment bien sucer pour s'alimenter. Et donc c'est assez effrayant d'avoir donc cette police qui s'appelle OpenShield, OpenShield.org, enfin voilà, peu importe. C'est un autre sujet, mais j'entends bien qu'il faut...
1: Je vais rentrer dans celui-là en 30 secondes aussi. T'as raison de dire lâcher. On n'a pas arrêté de compter un nombre incalculable d'incidents cet été sur des IA qui ont été piratées des structures parce qu'on leur fait passer un entraînement et pour réussir l'entraînement, elles ont préféré plutôt contourner de répondre à l'entraînement et d'aller pirater

0: peut-être se te réguler par le marché, parce que là, on l'a vu, Meta était condamné pour l'addiction qu'il faisait sur Instagram auprès des jeunes.
1: Ouais.
0: Et à la place d'affronter un jugement, le système américain permet de payer son jugement.
1: Oui, ouais, comme ça, il ne doit pas effectivement se faire juger. Oui, il n'a plus passé au tribunal. Oui, il y a ça. Et alors, il y a le fait aussi qu'ils se sont fait attraper avec des publicités. Parce que c'est le moyen de revenu de ce pauvre Donald Zuckerberg. Et qu'en fait, il des publicités avec de l'IA générative porno pédo qui est passée. Oups! Voilà, avec le même truc, mais en sachant que ça rapporte plus. Hein, donc il y a le fait de dire oh là là là là là là. c'est assez horrible.
0: Du coup, pour revenir sur Autistica, non.
1: Mm-hmm, oui,
0: ouais, Autistica. Sachez qu'il y a une lettre ouverte. Je vous enjoie vraiment vous renseigner un tout petit peu sur ce collectif. Il y a une grande lettre ouverte écrite en anglais, mais aussi il y a plusieurs collectifs qui l'ont traduit en français. Je pense Framasup, je pense ARN, je pense Petite Singularité. Bientôt, ça sera aussi publié sur le site de Abeli, de Neutrinet. On va essayer de la diffuser massivement au plus d'endroits possible,
1: ouais,
0: pour que tout le monde puisse y avoir accès et qu'on est sûr que cette lettre-là ne disparaisse pas d'Internet. Je vous parle pas non plus de toute la partie conservation du patrimoine que ce collectif a pu faire à certains moments quand il y avait de la censure à certains endroits. Je vais pas tout rentrer trop dans de ce collectif. Renseignez-vous auprès d'eux. Si ça adhère dans les valeurs de votre collectif, s'il vous plaît, signez cette lettre. Que vous soyez dans le monde de l'agriculture, que vous soyez dans le monde de l'éducation, que en fait, peu importe dans quel domaine. Normalement, ça devrait résonner avec votre collectif. C'est tellement fondamental, important, d'essayer de faire du bruit et de résister. Parce que le risque, c'est que demain, tout ce qui ne sera pas validé par nos bons défenseurs du siècle dernier, n'existe plus.
1: Mmh. Oui, oui. Donc, on avait tout près de chez nous, le voisin du Sud. Donc, alors, liberté, on oublie. Fraternité, de moins en moins. Et, ça va être très bizarre hein, de vivre dans un monde pareil, non, Didjus. Liberté, attends, c'est vraiment liberté, égalité. Oui, l'égalité. Ah, voilà, il va falloir effectivement rentrer dans la légalité à fond, à fond. Well.
0: Petite pause avant de faire l'agenda final.
1: Allez, faut un petit peu se détendre. Hein. À votre santé, monsieur.

0: Et vous êtes toujours sur Radio Campus, dans la bande FM, dans l'émission de Source. Il nous reste 5 petites secondes, 5 petites minutes.
1: Oui, voilà, on va dire ça. Oui, voilà, si, on va voir si... De fait, mais il est temps de sortir de la... Non, plus que temps, il est grand temps de sortir de la tentaculaire sangsue qu'est Meta, avec Facebook, Instagram et WhatsApp. Parce que... Donc effectivement, le fait d'avoir zappé la santé mentale des jeunes, et c'était connu dans les années 2000, je crois que Meta avait demandé de faire une analyse externe pour voir si effectivement ça marchait bien, et en fait oui, ça marchait trop bien et ça marchait trop mal. Et donc il y a une certaine France Huggins qui était la lanceuse d'alerte spéciale de chez Meta, qui a mis ça sur le tapis il y a 3-4 ans, et là maintenant c'est effectivement de problèmes de Meta, qui a hébergé des dizaines de publicités payantes qui présentaient du matériel d'abus sexuel sur enfants, donc ce qu'on appelle CESAM maintenant, Children's Sex Abuse Material, et qui ont quand même atteint des milliers de comptes et qui ont parcouru Facebook, Threads, Messenger et Instagram. Quoi. Enfin, ouais, non, ce type, c'est un vrai malade du pognon. En même temps, il n'est pas tout seul parce qu'au-dessus, son vrai boss, c'est BlackRock.
0: Oui.
1: Et c'est BlackRock qui instille ce genre de politique purement financière, purement mercantile. Et si on vend plus d'opium aux Chinois comme on le faisait il y a 100 ans, maintenant on vend des images pédo-artificielles IA, parce que effectivement ça marche bien. Enfin bon, voilà. Non, mais sortez de cette infamie. Sinon, je vais rajouter de toute façon un chapitre dans ma putain de conférence gesticulée, tellement plus on aime l'argent, moins on aime l'art, moins on aime les gens.
0: Ouais, je sais pas comment on rebondit sur l'agenda.
1: Voilà,
0: cul.
1: Bon, vous disiez que c'était voilà un agenda cul. Ben ouais, parce que dans culte.
0: Allez, j'ai quand même fait la petite date quand même. Sachez que si vous avez des camarades liégeois, plusieurs collectifs, dont Abélie, Lélix, Neutrinette, enfin, je vais pas tous vous les faire, seront présents aux retrouvailles ce week-end.
1: Super week-end à Liège là.
0: Voilà. Et vous pouvez nous retrouver demain. Mince, j'ai oublié le nom du parc.
1: Le parc de la Beuverie. Pardon, ça c'est le restant de l'année. Non, demain, ce week-end, c'est la Beuverie.
0: Beuverie.
1: Avec un O.
0: Et il y a le BX Luc, normalement. Non.
1: Si, BX Luc.
0: À Cospace, plutôt.
1: Nous sommes ce dimanche avec les 14 ans du Ripper Café. Donc si vous venez à Elsenhof, 12, 14, avenue La Couronne, à XL près de la place Bicart, ne soyez pas trop surprise que ce soit un petit peu détendu comme ambiance, parce que émotionnellement parlant, c'est puissant. Ça fait 14 ans que le premier Ripper Café est ouvert en Belgique, et y en a 300 maintenant, enfin, surprend toute la Belgique. Donc, oui, le Ripper Lab est un nouvel endroit dans le CIU, donc les casernes revitalisées. Tous les derniers mardis du mois, le BX Lug s'est associé au Ripper Lab, donc c'est l'endroit où vous venez réparer avec des super outils. Dans un Ripper Café, on répare pour vous et on vous montre un peu comment ça marche, etc. Mais au Ripper Lab, vous avez juste éventuellement l'un ou l'autre conseil, mais c'est surtout pour vous dire, ah ouais, ce tournevis de merde pour les SNCO, ah ouais, il est en haut d'étagère, ça c'est l'encoche numéro 3. Voilà, donc il y a un petit peu de tout ça.
0: Et le week-end suivant, donc deuxième dimanche du mois.
1: Deuxième dimanche du mois, là, ce sera un vrai Ripper Café de rentrée à Berkheim-Sainte-Agathe, 10h30, 18h, place de l'église. BXLuc.be a un agenda maintenant qui est apparemment bien à jour. On m'a dit de corriger quelques dates et j'en l'ai fait. J'ai fait mon petit devoir.
0: Ton petit devoir.
1: Et alors, du côté de Neutrinette.
0: Ce sera aussi la rentrée. Que je vous dis pas de bêtises. Parce qu'en fait, on a déménagé nos locaux. Et on a aussi déménagé encore notre date d'un seul parti. Donc maintenant, ce sera tous les deuxièmes dimanches du mois dans les locaux du.
1: Musée du capitalisme. Oui.
0: J'ai oublié l'adresse. C'est à Forêt.
1: Ouais. Alors, ils sont rue de l'association, non
0: À 303 rue des Allées à Forêt.
1: Les Alliés, voilà.
0: Les Alliés.
1: Je savais qu'il y avait une association.
0: Qui est à côté de la tram Wills. Mm-hmm. Un tram bus, comme ça, vous savez.
1: Oui.
0: Et c'est sur ces belles paroles qu'on vous quitte.
1: Ben oui, messieurs, dames, n'hésitez pas, foncez, installez du GNU Linux, virez cette. On est vendredi, merde, cette merde de Microsoft.
0: Yeah. et soutenez tous vos collectifs locaux, voilà. Apportez-leur de l'amour, si vous avez la capacité, des moyens financiers, mais surtout de l'amour, de la présence. C'est que comme ça qu'on continue la lutte en vrai.
1: Mm-hmm. Voilà, et alors openshield.org pour cette police de caractère qui va tout masquer, c'est assez rigolo. Voilà, voilà. Shield Font. Shield, S-H-I-E-L-D-F-O-N-T. Shield Font.
0: Et là. Nous, on se retrouve dans deux semaines.
1: Yippie. Portez-vous bien d'ici là. Et que la force du livre soit avec vous.

Desmond Dekker, 007 007 Shanty Town. J'ai malheureusement mis la version instrumentale. Et voilà, ça arrive. Prince Alfonso and the Fever. Time is ca alright.

The Allergies, duo de DJ anglais, mélangeant breakbeat, funk, soul et rythme afro-cubain, pour en dégager un sacré groove. Originaire de Bristol,

Scalpel, groupe de New Jazz originaire de Wrocław en Pologne. Évidemment, signé ou pas, pour ceux qui ne connaissent pas, signé sur le légendaire label londonien Ninja Tune. Mêlant rythmique hip-hop et mélodie jazz, rappelle parfois le son du Cinematic Orchestra. Ici, leur propre remix de leur morceau 1958.

The Dap Kings, orchestre soul funk du célèbre label et studio Daptone Records, où fut enregistré en grande partie l'album Back to Black d'Amy Winehouse, avec les Dap Kings d'ailleurs qui ont joué sur l'album. Nervous Like Me.

On change complètement de crèmerie, mais pas de ville, puisque on reste à New York avec l'incomparable groupe de John Spencer Blues Explosion, extrait d'Acme, sorti en 1998, Magical Colors.

Encore un virage complet avec Idea Six, groupe de new jazz italien. Soul Jazz et son bossa Minor Mood dans un remix de Nicola Conte.

On s'envole vers Cuba et l'âge d'or du mambo et du danzone avec le pianiste Ruben González qui fit une nouvelle carrière à un âge bien avancé grâce à l'album Buena Vista Social Club produit par Ecoudor, extrait de son album sorti en 1997. Introducing Ruben González, il avait 78 ans, Melodia del Rio.

C'était Alex Mendoza y sus poetas del ritmo. Cumbéalo et Capo Brésil à présent avec Evin et son célèbre morceau Esperar para ver. Je n'ai aucune idée de comment ça se prononce, mais bon voilà, j'espère que c'était pas trop moche. Extrait de son album solo sorti en 1971 qui s'intitule tout simplement Evin.

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Pete Rock, célèbre producteur, rappeur et DJ new-yorkais, connu aussi pour son duo avec le rappeur CL Smooth, extrait de l'album Hip Hop Underground

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Souls, BSL Brazilians sur le label Soulful, Push the Father. On arrive bientôt à la fin de cette émission. Alors, que le groove soit avec vous et une magnifique année à vous tous, pleine de groove. Je vous le souhaite.

Yeah, yeah, yo. Shout out on the world again. Stefan Brodsky, my man. The source. Easy Friday, motherfucking night. Maintenant c'est Oscar Lane. 20h30, 22h30. Ce sera music. Statumless. On va commencer par un. Ouais, un shout out à ma bro Chris Prolifique. Blue Funk District. Panam, Yannick et tous ses homies, sa famille. Du coup, même Seb, welcome to Belgium, motherfucker. Yeah. En tout cas, French, qui n'est pas là ce soir, mais qui vous fait un big up à toutes et à tous. On a passé un bon moment avec Fat Cat. Slum Village, yo, Detroit. Detroit for life. You know, there's no comment about that. Je vais lancer... C'est le son. Player, you know. Slum.

Sound, Blue Funk District, welcome to Belgium pour l'événement qui s'est déroulé cette semaine à BX. C'était, you know, play the shit, bro. Then tell me that.

0: C'est pour savoir si vous êtes bien là avec nous. Il y a eu un...
1: How much,
0: tu vois, how much you give me for that, bro? It's not a mix. It's just a...
1: A happy person and still call upon something that delivers the goods and blues.
0: LLC, yo. Les frangins, restez connectés avec Alchemist.

Seb. Welcome to Belgium. Fat Cap, Detroit. Là, on est allé avec MC Rain. Stay tuned with us, yo.

Vous êtes sur Oscourland. Suffer, après plan de souffrance, vient me présenter un plan de dingue. Représente hip-hop shit. Yo, respect à toutes celles et ceux qui nous écoutent. Rest in peace, Prodigy, yo. Hell yeah. Hell yeah. The fully loaded 2-5 with one extra.

0: Ito, 9 mm, Schaerbeek alentour, Bruxelles, Belgique, Surfer.
1: Silver Surfer.
0: Bon, et t'es venu me braquer ou bien t'es...
1: Écoutez, des bonnes vibes.
0: Voilà, on est là. On continue le mix.
2: Shout out au Scourland, des Fidji on the one and twos. Yeah, yeah.
0: French, et tu étais là, Fat Cap, hein?
1: Lourd.
0: Non, dans le micro, mec. Et...
2: Fat Cap dinguerie.
0: Voilà. On fait un shout out à qui?
2: À Chris Prolifique, bien sûr.
0: Welcome to Belgium. Sébastien, à toutes celles et ceux qui sont venus ce soir-là. Suffer, il nous regarde là, il a peur de nous regarder, il n'était pas là. Tu vois, il a peur. Il a peur que... Non, mais... Hey, t'aurais dû venir, frère, je te jure, t'as raté. Et tu connais. So, là, je fais un shout-out à Detroit, motherfucker. Moody Man. That's for you, you and you.

dans le mix. Modalito qui vient me braquer comme A Life is Stone. Ça se passe de Neder-Overenbeek à Skarbek, de Forêt à Skarbek. Bruxelles, we're right. Vas-y, Modal, braque-moi, frère.

0: Big Mode dans le mix. Tu croyais que c'était qu'un rappeur? Mais putain de merde, tu sais que c'est un digger. Avant qu'il fasse des rimes, il écoutait de la zik. Et pour faire de la zik, il faut en écouter de la zik. Et pour faire des rimes, il faut en écouter des artistes. So, Modalito, check me out, bro. I agree with that.
1: Music is my life.
0: To be continued, bro. Shout out to Surfer. Surfer, il regarde son agenda là pour. On sait de quoi on parle, hein. Les graffiteurs. Les gens du hip hop. So stay tuned with us. Easy Friday night. Stay tuned with us, yo. 21h35, shout out à mon bro French. Courage, bon taf, TMTC frère, en majuscule.

Je vous jure, c'est pas moi. C'est Modal qui l'a fait. Vas-y, Modal, il me croit pas, vas-y. Vas-y. Non, mais... Non, mais voilà, les gens pensent que parfois c'est parfois j'ai un homies qui vient, voilà, et il me braque comme Adi à Life is Stone. Yo, shout out, yo, 7 minutes, on est ensemble jusque 20h.

Et ouais, parfois on est braqué par des gens là qui te viennent de l'histoire du pop belge, du c'est Big Mouth, qui vient braquer comme A Life is Stone, Shadows à Adi. Et franchement Adi, on va se battre hein, pour les braqueurs. Il est pas mal.

0: Non, non, je suis désolé, je suis désolé. Je suis désolé. Non, non, non, hey, Big Mode, moi je veux que les gens sachent qui a joué le son, moi ou toi.
1: C'est moi.
0: Voilà, il y a un témoin. Tu vois. Et si on me dit, ouais, t'as. Non, non. Mec, tu peux me rejouer ce son depuis le début, frère, pour nos auditrices et nos auditeurs, frère. Non, vraiment, on fait comme à la messe, tu vois ce que je veux dire? We hustling shit.
1: Go?
0: Moi, je suis OK, frère. Hey, yo, shout out, Big Mode. On parle après, frère. Yo. Stay tuned.

0: Hey yo, Defiji au contrôle du son. Funk, jazz, hip-hop.
1: Et toi aussi, frère.
0: Big Mode au contrôle du son, pareil.
1: Ben oui. Et au contrôle du tube, dans le coin là, Suffer, motherfucker.
2: Silver Surfer.
1: Silver Surfer dans le tube. Ensemble jusqu'à 22h30. Statue de l'océan.

en direct de Bruxelles. ULB, Radio Campus, Braquage, en direct de Modal. A Life is Tune, ça fait deux. Super Motherfucker Hero. Un. So, stay tuned with us, yo. We're sharing. Chaque jour.

It is what it is. Pasco, déjà dans le quartier. Easy motherfucker for the night. Suffer dans la place.

partager des sons ensemble. Big Mode dans la place aussi. Mais on a encore 22 minutes avec vous, donc voilà. Hey, Big Mode, t'es où, mec? Tu m'as braqué, t'es où, là? J'ai passé deux disques, hein, frère. Right?

0: Je crois qu'on va faire un rewind sur l'état aussi. Vas-y, tu fais stop. Stop. Tu reprends tout depuis le début. On fait souvent des big up modal. Tu le sais, hein, à Tupac, Biggie Small. Tu vois ce que je veux dire? Et c'est très rare que j'entende des big up à Scott LaRocque, le DJ de Chris. Chris.
1: Prêt ou pas?
0: KRS-One, Bronx, South Bronx.
1: Big up à Rayeur.
0: Hey, Funky Ray.
1: Funky Ray.
0: Whatever you want, bro. You're okay.
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0: Stay tuned with us, yo.

0: On est avec Surfer.
1: Les couilles, je finis putain.
0: Pascal motherfucker. Avant l'heure, toujours présent.
1: Yeah, yeah, yeah.
0: Modalito, Big Mode, a.k.a. Big
1: Mode.
0: Toi-même, tu sais, frère, hein? Music is. Alors, shout out à, ben, du coup, 9 mm, frère. La famille.
1: Yeah.
0: RAB. Magical Band, je suis obligé parce que voilà, il est là. Je peux pas, tu vois.
1: Fondation.
0: Ouais, alors, l'autre là, je sais pas qui on va. À qui on le met là, avec qui?
1: La relève.
0: L'Underground.
1: Silver Surfer.
0: Le Silver Surfer, on en reparlera dans le futur.
1: Le gars qui surfe sur les vagues de l'Underground.
0: Et sur. Ouais.
1: Le surfeur des vagues de l'underground, Silver Surfer. Brrr.
0: Voilà.

0: Suicide. Voilà, on se retrouve la semaine prochaine, les Frangines Frangin et Big Mode. T'as tué, tu m'écoutes pas, hein, si, tu si. M'entends pas. Enfin, ouais, t'as pas le micro pour.
1: Je t'écoute, je t'entends.
0: Mais respect, mec.
1: Merci à toi, Sally.
0: Des bons choices.
1: On est là.
0: Hell yeah.
1: La culture musicale, elle est en nous.
0: Without,
1: grâce à des gens comme toi, d'ailleurs.
0: Comme nous. Il y a des gens à côté de moi aussi, frère. Bon, j'ai 20 ans, hein, frère.
1: Ouais, à fond.
0: You know the deal, bro.

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1: 22h30 sur le campus. Vous écoutiez Oscoland. Defiji, Monsieur Modal pour le contrôle du son.
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1: Big up French.
0: On the soil of
1: next Friday, à partir de 20h30, c'est Oscoland sur Radio Campus. Moi je continue, je prends les commandes, on est ensemble jusqu'à 23h45. Pour tous les amoureux de la musique, tous ceux qui aiment ça, le groove, le rythme, le jazz, le blues, la soul.

sélection du vendredi soir. 22h41, vous êtes avec Pascal. 92.1 sur la bande FM.

0: our roots begin in Africa. Pharao, Sanders, 22h, 47 minutes, on est ensemble Bruxelles. Enjoy the vibes. Welcome to the Easy Friday Night. Et un grand big up à tous les nocturnes, tous ceux qui nous écoutent, tous ceux qui sont chez eux ce soir, derrière la radio. Ouais, ouais, on vous love, vous savez ça, on vous passe du son rien que pour vous. Allez, big up à tous ceux qui sont au travail, tous ceux qui sont chez eux, qui doivent s'occuper des enfants et tout ça, et tout ça, et tout ça. On vous envoie plein de force.
1: Pascal.
0: Oui, dis-moi.
1: Pascal Moral, vas-y, t'es avec Pascal en direct.
0: Oh.
1: Vas-y, parle-lui, frère.
0: Pascal Moral, comment vas-tu?
1: Magical Ben, frère, vas-y, parle-leur.
0: Là, t'es en live, là, t'es en live dans l'émission, là, Pascal, bienvenue.
1: Pascal est là, frère.
0: Ouais, ouais.
2: Valère.
0: Ouais, ouais, c'est le frère, c'est le frère.
1: Pascal. Il y a Valère, il y a Pascal, il y a... Non, hey, Pascal, je vais te dire un truc. Nous, on a fait notre émission, elle continue. Quand on peut faire.
0: When you're ready.
1: Et en fait, maintenant, je m'excuse près de Pascal. Mais on en fait tout le monde. Mais, Engin, le frère Eric Moral en direct sur.
0: Allez, je te fais un big up, Pascal.
1: Pascal, vas-y.
0: Je te fais un big up. À bientôt. Porte-toi bien. Que tout se passe bien pour toi. Et on continue l'émission doucement. Avec Monsieur Sanders, Pharao, Our Roots Begin in Africa. Ah oui, et comme je suis là en même temps, tu sais, parfois la vie est surprenante. Alors, j'ai une petite pensée pour un grand monsieur. En tout cas, moi, je l'appelle grand monsieur. Voilà. Notre ami Jimmy s'en est allé. Notre ami Jimmy est parti. Monsieur Gouad, Jimmy Gouad, le boxeur. Tu as connu le boxeur Jimmy Gouad, Dixon? Tu n'as pas connu? Ben, Jimmy Gouad est décédé il y a quelques jours. Voilà, je voulais lui faire un petit message, un petit big up. Voilà, pour tout ce qu'il a pu apporter. Pour tout ce qu'il n'a pas pu apporter, ce qui a fait de lui Jimmy. Et c'est pour ça que nous l'apprécions. Voilà, bon voyage mon frère, à bientôt.

0: passé 23h08. The original guru, Gangsta, from the Jazz Matters. On est ensemble entre 22h30 et 23h45, voire minuit. Big up Bruxelles. Vous êtes avec Pasco. On the Jazz Planet. Hey, big up des Fiji Modal. Silver Surfer. Ouais, le morceau il est. Ouais, hein. Tranquille. J'espère que vous n'êtes pas les seuls à kiffer.
1: En juillet 95 pour les Français, 9-5 pour les Belges et Bruxellois.
0: Ok.
1: Silver Surfer, Pasco in the mix. On est bien, non? Le week-end s'annonce parfait là.
0: Comme quoi, tu vois, même les invités se transforment.
1: Snoop Doggy Dogg in the place tonight. Écoute pas moi, mais vas-y, écoute-moi.
0: Écoute ça. Bon, allez, on continue avec un petit Last Poet. Sur des versions tribales. Écoute ça.

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11h45 sur le campus. Vous écoutez Monsieur Tony Allen avec le Crazy Afrobeat. On va profiter encore un petit peu jusqu'à midnight.

semaine prochaine. Ça se passe sur ta radio 92.1 sur la bande FM. À partir de 22h30 pour moi. À partir de 20h30 pour Rose Courland. On est ensemble, c'est le Easy Friday Night. You welcome. On se quitte avec un petit Parliament. The roof is on the fire. Passe un bon week-end. À la semaine prochaine. Reste branché, ça continue.

Et merci Pasco pour cet indétrônable classique. C'est le Bass and Treble Box. On est là jusqu'à 2h du matin. Et après, ne reprenez surtout pas d'activité normale.